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0: 4 juillet, on fête les Christines. Alors, bonne fête à toutes les Christines, bien sûr. À Christine, ma belle-sœur, à Christine Dufour de Saint-Jean-Lombrigou qui vient de prendre sa retraite. Et on leur souhaite une très bonne retraite. Et puis une autre Christine qui a participé beaucoup au festival, qui est là de temps en temps, mais qui bourlingue beaucoup à travers le monde de par sa profession. Et à toutes les autres Christine, bien sûr, parce qu'il y en a quand même pas mal, c'est un prénom qui était très, très porté. Et dans votre quotidien du jour de la tribune Le Poray, Haute-Loire, sécurité routière, comment mieux protéger les sorties des cyclistes. Taille Saint-Jean, à journée en avril, le corso du 79e carnaval défilera ce dimanche. À Chamalières, fin à la fête, une guinguette au goût d'ailleurs. Sur Saint-Étienne, les masters de pétanque ont conquis le public. Et puis incendie de forêt, les enquêteurs sur la piste des pyromanes. Face au feu, l'Europe à la rescousse de la France, la Gironde sous les flammes. Comment les enquêteurs traquent les incendiaires? Ça, c'est vraiment incompréhensible. Mais quelle idée d'aller mettre le feu? Comme quoi, on a bien quelques-uns qui ne sont pas finis. Hein. Justice, meurtre à Crépol, la circonstance aggravante de racisme retenue. Meurthe et Moselle, crash d'un avion près de Nancy, de la fumée aperçue au décollage. Santé, le plafond annuel des franchises médicales en passe de doubler. Consommation, hausse du prix des fruits et légumes, on s'en s'y attendait. Démographie, le déclin des naissances amorti dans certains départements. Guerre au Moyen-Orient, le pétrole atteint les 100 dollars, Total Energy tire son épingle. Et l'autre fou de Trump qui n'arrête pas. Mais là, il est en train de vraiment basculer parce que dans le monde entier, il est complètement... on le déteste, alors j'espère qu'il va sauter. Cinéma, faut-il vraiment voir l'Odyssée de Nolan en IMAX? En 1981, automobile Peugeot décroche le contrat du siècle pour les taxis de New York. Mais, il y a un mais, un efficace lobbying... And Peugeot. Haute-Loire, je ne prends plus plaisir à faire du vélo. Comment protéger les cyclistes? Peut-être qu'aussi, au lieu d'aller sur les grandes routes, il vaut mieux aller sur les petites routes. Hein. Enfin, c'est que mon avis. Hein. Saint-Julien-des-Chasses, plus de 100 pompiers mobilisés contre un feu dans les gorges de l'Allier. Le Pertuis, choc frontal entre un camion et une voiture sur la N88, un jeune homme blessé. La mode feu dans un hangar dans le Brivadois, les animaux libérés. Pour échapper aux flammes, à Cussac-sur-Loire, départ de feu dans un faux plafond, 50 salariés évacués. Météo, de violents orages attendus samedi, retour de la canicule, mercredi prochain, ben décidément, ça ne lâche pas. Le Puy-en-Velay, éclipse solaire, des lunettes gratuites à l'office de tourisme. L'apte Sophie Gaillard lance Nexio RH, un cabinet de ressources humaines. Au Lignon, après le monastier, une deuxième pâtisserie, la Jonquille, ouvre ses portes au Chambon-sur-Lignon. Et ce n'est autre que Raphaël Puech, qu'on connaît bien, et Anaïs Roumazeil. Insolite, le parcours de Delphine Lagrange pour changer de métier, comme quoi il y en a. Hein. Cet organisme régional aide les salariés à se réorienter. À Saint-Étienne, Carrefour perquisitionné après une plainte de l'ex-PDG de Casino, Jean-Charles Naouri. Carrefour refute fermement toutes les accusations dont le projet fait l'objet. À Saint-Jean, déprogrammé en avril, le corso du carnaval a lieu ce dimanche. Et puis le Chambon-Soignon, elle expose à l'office de tourisme. Il s'agit de Catherine Déage. Et elle est avec sa petite fille. Riotor, extension de la Chavana, une réunion publique prévue ce soir. Au Pays du Velay, la formation Tomata, Wittirella, a conquis le public. On va toujours un petit peu plus loin dans ces infos avec Monistrol Handball. L'an prochain, l'équipe féminine jouera la montée en N3. Sainte-Sigolène, la commune, résilie un bail signé en 73. Et reprend le contrôle de son patrimoine. À Bassambassel, cet été, la rénovation du château de Rochebaron suit son cours. Bozac, la médiathèque poursuit ses activités, mais adapte ses horaires pour l'été. Boisset, peinture et sculpture à découvrir jusqu'à dimanche. On en reparle tout à l'heure. Pont-Salomon, Avis aux chineurs, un vide-grenier aura lieu ce samedi 25 juillet. Le Puy-en-Velay, 62e édition d'Interfolk, ça bat son plein jusqu'à ce dimanche. À Brive-Charensac, découvrir le répertoire des années 30-40 de Maggie Paxson. Et puis à Craponne-sur-Arzon, une exposition pour découvrir la musique country jusqu'au 5 août. À Coubon, le comité de jumelage avec la ville de Quarniento est relancé. On va toujours un petit peu plus loin dans ces infos, bien sûr, parce qu'on a encore des choses à vous dire. Et là, on va arriver tranquillement, à Tirange d'abord.
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Bonjour et bienvenue dans Face A, Face B. Au micro, Michel Gosselin. Voici votre demi-heure de chansons à thème. Aujourd'hui, ce sera la première partie d'un hommage spécial à Danny Boy, pionnier du rock français dans la décennie 60 et qui nous a quittés il y a quelques jours à l'âge de 84 ans. Je vous propose de réécouter l'émission que je lui avais consacrée il y a quelques mois. On retrouve donc la voix de Danny Boy, pleine d'enthousiasme. Extrait de son tout nouveau disque en duo avec une très jolie voix féminine, voici Danny Boy dans Chaque Jour.

0: chaque jour, nouvelle production de Danny Boy que j'ai l'immense plaisir d'accueillir dans Face à Face B. Salut Danny.
1: Salut Michel, tu vas bien ?
0: Eh ben écoute, tout va bien, surtout quand on écoute de la très bonne musique comme celle qui figure sur ton dernier disque, un EP, 4 titres comme on disait autrefois au temps du vinyle.
1: Ouais.
0: Alors tu chantes accompagné par une chanteuse, je te laisse la présenter.
1: D'accord, elle s'appelle Rosie Kikour. Elle est belle, et en plus c'est ma compagne, et en plus elle chante très bien.
0: Donc tu as tout pour être heureux.
1: Parfaitement.
0: Ce disque est sorti il y a quelques semaines, c'est encore tout récent. Quelle a été ta motivation ?
1: Eh bien écoute, je vais t'expliquer vite fait, on va le faire vite. J'avais un ami à moi qui s'appelait, parce que malheureusement il est décédé, Daniel Delannoy. C'était le chanteur d'un groupe, les Sockettes Blancs. Et Daniel est un merveilleux mélodiste. Et un jour, il me dit, écoute, j'ai fait une très, très belle mélodie. J'aimerais que tu fasses des paroles en français dessus. Donc, j'ai demandé à mon amie. Elle m'a dit, OK, il n'y a pas de problème. On l'a fait tous les deux. Donc, on l'a fait tous les deux. Et ça a donné ce que vous venez d'entendre.
0: Dany, je te propose d'écouter un second titre qui est Lettre ouverte. Je crois que ce titre a une histoire.
1: Alors, oui, il a une histoire, ce titre. Je l'ai enregistré sous mon véritable nom à l'époque, qui est Claude Piron. Donc, j'ai enregistré cette chanson chez Ducrotet Thompson. Et c'était pendant la guerre d'Algérie. Et je voyais tous ces garçons qui partaient en Algérie, qui laissaient leurs femmes, leurs enfants, pour certains, d'autres leurs petites amies. Et avec Frédéric Dial, on avait fait cette chanson qui s'appelle « Lettre ouverte ». Et quand j'ai vu dernièrement à la télé ces malheureux soldats qui sont là-bas au Mali et autres, j'ai eu l'idée de reprendre cette chanson et de faire de nouveaux arrangements dessus et de la mettre dans ce CD. Voilà.
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0: On vient d'écouter Lettre ouverte par Danny Boy, nouvelle version. C'est un spécial Danny Boy aujourd'hui dans Face à Face B, je le rappelle. J'ai le grand plaisir d'avoir la vedette au bout du fil. Et Danny, je vais te demander de choisir un troisième titre de ce CD.
1: On va prendre un rock, alors on va prendre Hey Baby.
0: Hey Baby, on écoute donc cette nouvelle version de Hey Baby par Danny Boy.

0: Nous sommes toujours en compagnie de Danny Boy dans Face à Face B aujourd'hui. C'est un spécial à l'occasion de la sortie de son nouveau disque. Danny, on parlait de ta période Claude Piron. Ça a débuté, je crois, dans les années 50. Donc,
1: oui,
0: c'est ton véritable nom.
1: À la fin des années 50, ça a débuté, c'est-à-dire en 58. À cette époque-là, je chantais dans un cabaret qui s'appelait L'Échelle de Jacob, à Paris, avec des petits débutants, Jacques Brel, Darras et Noiret. Il faut savoir que Philippe Noiret et Jean-Pierre Darras avaient un numéro de duettiste.
0: Ah oui, c'est vrai.
1: Ah oui, il y avait Hugo Frey, il y avait François De Guette, il y avait Jean-Yann. Enfin, il y avait beaucoup de débutants à l'époque qui sont devenus d'énormes vedettes par la suite, dont Jacques Brel, voilà.
0: Voilà, des débutants prometteurs dont tu as fait partie.
1: Mais oui,
0: j'ai les titres devant moi sur une réédition de la période Claude Piron. Parmi les 24 titres que tu avais enregistrés pour Ducrete Thompson, je vais te demander d'en choisir un.
1: Carina. Je vais te dire pourquoi, parce qu'il y a un big band là-dedans. On ne pourrait plus maintenant, à moins d'avoir des moyens énormes, d'avoir 25-30 musiciens pour faire un disque. Et il y avait un big band là-dedans qui était absolument extraordinaire. Voilà, c'était en 59, 58-59, et je te dis, Carina, c'était super.

0: On vient d'entendre Karina par Claude Piron alias Danny Boy. Ça, ça date de la fin des années 50. Nous allons parler toujours à propos de ce spécial Danny Boy aujourd'hui dans Face à Face B. Nous allons parler de ta période cinéma, si tu veux bien, Danny. Tu as été acteur également.
1: Oui, j'ai fait un film qui était tiré d'une pièce de théâtre qui s'appelle La Bonne Anna, dont les dialogues étaient de Marc Carmoletti. Comment le metteur en scène était Bernard Toublan-Michel.
0: C'était en 1964.
1: 1964, et le titre du film, c'est « La difficulté d'être infidèle ».
0: Un film où on a une séquence dans laquelle on te voit en studio en train d'enregistrer et parler au téléphone en même temps à une charmante personne.
1: Exactement, oui. C'est une comédienne qui s'appelle Michèle Grelier, et une très très bonne comédienne d'ailleurs. Et bon, le film était basé sur elle et sur moi, voilà.
0: Et je te propose d'écouter le titre « Quand viendras-tu chez moi ?»

0: Quand viendras-tu chez moi, extrait du film La difficulté d'être infidèle, c'était Danny Boy. Est-ce que tu savais, Danny, que ce titre était interdit d'écoute par le comité de censure de l'ORTF ?
1: Eh bien, je ne savais pas.
0: Sur la pochette que j'ai devant les yeux, c'est marqué « Interdit » sur la pochette, c'est précisé.
1: C'est impensable.
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0: Spécial Danny Boy aujourd'hui dans Face à Face B à l'occasion de la sortie de son nouveau CD. On va écouter un autre titre de ta période Danny Boy, de la période que tout le monde connaît dans les années 60, le Twist de Schubert. Tu peux nous dire un mot sur ce titre ?
1: Oui, alors le Twist de Schubert, c'est extraordinaire parce que c'est Datin et Vidalin qui ont mis les paroles dessus, sur la musique de Schubert, forcément, sur la truite. Et puis, quand je l'ai enregistré, je suis allé voir Daniel Filipacchi à l'émission de Salut les copains, et il m'a dit, on va avoir des problèmes, mais on va la passer. Alors, on l'a passé, et là, extraordinaire, le lendemain matin, j'avais des sacs postaux arrivés à Europe 1, pour ne citer que cette radio, et d'injures, les mélomanes, les mecs qui adoraient le classique et tout, et ils m'ont traité de tous les noms. Alors, c'était ridicule, parce que les frères Jacques, eux, en avaient fait aussi une adaptation de la truite de Schubert.
0: Qui était signée Francis Blanche, d'ailleurs.
1: Exactement. Donc, je vois pas pourquoi. Bah, enfin, c'est vrai que j'étais jeune, et puis ils ont dit, qu'est-ce que c'est que ce Lascar qui chante et qui met le twist de Schubert.
0: Le twist de Schubert, c'est ce qu'on écoute tout de suite.
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0: Le twist de Schubert par Danny Boy autour de l'année 1963.
1: Voilà, ouais.
0: On va changer d'époque maintenant et on va parler d'un autre duo que tu avais enregistré il y a quelques années avec Eliane. Qu'est-ce que ça te rappelle ?
1: Ah, écoute, c'était super. Cette jeune femme me téléphone un jour et me dit « Danny Boy, je suis chanteuse et j'aimerais tellement faire un titre avec vous. Ben, » je dis « On peut peut-être en faire deux. On... » À ce moment-là, on va voir. Alors, j'avais fait « Dom Dom » avec elle.
0: Oui.
1: Et elle voulait absolument faire la... Elle avait raison, d'ailleurs.
0: « Le temps de l'amour ».
1: Voilà, de Françoise Hardy.
0: De Françoise Hardy.
1: Alors, donc, on est rentré en studio, on a fait ça, mais c'était pas pour en faire un disque. Hein. Quoique, on aurait pu. Et puis, elle s'en est très, très bien tirée. Voilà. C'est sympa de le passer.
0: C'est sorti sur un CD en édition hors commerce. Le temps de l'amour, duo entre Eliane et Danny Boy.
1: Voilà.

0: On vient d'écouter Elian en duo avec Danny Boy, enregistré il y a quelques années. Ça fait partie de l'histoire assez récente de Danny Boy.
1: Oui, c'était il y a une dizaine d'années, même pas.
0: Les souvenirs s'étalent sur des années et des décennies, même on peut dire maintenant.
1: Bien sûr.
0: Tout à fait. Après ce duo, eh bien, on va se dire au revoir, Danny, de te remercier beaucoup pour ta participation aujourd'hui dans l'émission Face à Face B, à l'occasion de la sortie, on le rappelle, de ton EP 4 titres avec lequel tu as enregistré avec ta compagne Rosie qui court, un titre qui s'appelle Chaque jour, qu'on a écouté en début d'émission.
1: Oui.
0: Et on va se dire au revoir, si tu le veux bien, avec un titre qui est ta profession de foi, Danny Boy.
1: Oui. Oui, cette chanson, j'avais été en Espagne et je l'avais ramenée d'Espagne. Et elle était chantée par un grand maître de la chanson en Amérique qui s'appelle Conway Twitty.
0: Ah oui.
1: Lui, il a chanté très très rock'n'roll, hein, très rapide. Et moi, je l'ai prise plutôt dans la façon Cliff Richard, ou, voilà, tu vois.
0: Dans un tempo plus romantique.
1: Exactement.
0: Voilà. Danny, merci beaucoup. On se retrouvera très prochainement dans cette émission car on écoutera d'autres titres ensemble. Au micro, c'était Michel Gosselin. On se retrouve la semaine prochaine avec un autre thème en chanson dans Face à Face B. Merci beaucoup, Danny. À bientôt.
1: Merci.

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1: Eh bien, bonjour à toutes et à tous. Bienvenue sur Radio Craponne pour cette émission Les chansons de nos parents et de nos grands-parents. Aujourd'hui, le fil rouge sera l'ami Georges Brassens.

0: Bienvenue donc dans ces chansons de nos parents et de nos grands-parents. Aujourd'hui, le fil rouge, je vous disais, est Georges Brassens. Alors, Georges Brassens est né le 22 octobre 1921 dans un quartier populaire du port de Sète. Le nom de la ville n'est orthographié Sète qu'en 1928, oui, parce que le port de Sète, ça s'écrivait C-E-T-E, et là, après, c'est devenu Sète, S-E-T-E, qu'en 1928, un changement de graphie qu'il évoque dans la chanson « Jeune Martin ». Dans la maison familiale, il est entouré de sa mère, Elvira, née à Dagrossa, donc, et de son père, Jean-Louis Masson, comme ses parents l'étaient avant lui, de sa demi-sœur, Simone Comte, née du premier mariage de sa mère et de ses grands-parents paternels, Jules et Marguerite, née Josserand, native de Castelnaudary. Sa mère, dont les parents sont originaires de Marsico Nuovo, dans la région de Basilicate, en Italie, du Sud, est une catholique d'une grande dévotion, veuve de guerre d'Alphonse Comte, tonnelier tué au front, père de Simone, la demi-sœur de Georges. Elvira épouse en 1919 Jean-Louis Brassens, un entrepreneur de maçonnerie. Le père de Georges est un homme paisible, généreux, libre penseur, anticlérical. Il refusera d'assister à la communion de son fils et doté d'une grande indépendance d'esprit, deux caractères très différents qu'une chose réunit, le goût de la chanson. D'ailleurs, tout le monde chante à la maison. Eh bien, on va commencer par écouter La mauvaise réputation et Le gorille. Georges Brassens, les chansons de nos parents et de nos grands-parents.
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1: Les chansons de nos parents et de nos grands-parents, aujourd'hui, c'est Georges Brassens, notre fil rouge, l'immense Georges Brassens. On le retrouvera dans quelques instants, mais on va s'écouter Mouloudji, l'amour, l'amour, l'amour, et Bérard, le rêve passe.

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1: Les chansons de nos parents et nos grands-parents aujourd'hui, le fil rouge est consacré à Georges Brassens. Alors, selon le souhait de sa mère, Georges commence sa scolarité à l'âge de 4 ans. L'institution catholique des Sœurs de Saint-Vincent, il en sort 2 ans après pour entrer à l'école communale, selon le désir de son père. À 12 ans, il entre au collège. Georges est loin d'être un élève studieux. Ses amis le décrivent comme plutôt rêveur en classe, mais après l'école, il préfère les jeux, les bagarres, les bals-mères et les vacances. Afin que son carnet de notes soit meilleur, sa mère lui refuse des cours de musique. Il ignorera donc tout du solfège, mais cela ne l'empêche pas de griffonner des chansonnettes sur ses premiers poèmes. En 1936, il s'ouvre à la poésie grâce à son professeur de français Alphonse Bonafé, alias le boxeur. L'adolescent s'enhardit jusqu'à lui soumettre quelques-uns de ses bouts rimés. Loin de le décourager, l'enseignant lui conseille plus de rigueur et l'intéresse à la technique de la versification. Et à l'approche de la rime, à la poésie et à la chanson populaire s'ajoute sa passion pour les rythmes nouveaux venus d'Amérique. Il écoute la TSF, le jazz en France, Charles Trenet qui conjugue tout ce qu'il aime. Il sera un modèle. On va écouter le parapluie, les amoureux des bancs publics et bien sûr la chanson pour l'Auvergnat.
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0: Georges Brassens, le fil rouge de cette émission, les chansons de nos parents et de nos grands-parents. On va continuer cette émission, on le retrouve un peu plus tard. Georges, pour l'instant, on va s'écouter un de ses modèles, c'est Charles Trenet, dans une chanson magnifique que j'adore, moi, qui est vraiment très poétique, c'est Une Noix. Et puis comme il est bien, il aimait bien également écouter Réventura, bon, on écoutera Tout va très bien, Madame la Marquise.
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Les chansons de nos parents et de nos grands-parents aujourd'hui, Georges Brassens est notre fil rouge. Alors son intérêt croissant pour la poésie ne lui ôte pas le goût. Pour les 400 coups à 16 ans au printemps 1938, il se trouve mêlé à une fâcheuse aventure dans des scènes de se faire de l'argent de poche, la bande des copains, dont il fait partie, commet quelques larcins dont les proches sont les principales victimes. Georges, de son côté, subtilise une bague et un bracelet de sa sœur. Ses vols répétés mettent la ville en émoi. Lorsque la police arrête enfin les coupables, l'affaire fait scandale. Indulgent, Jean-Louis Brassens ne lui adresse aucun reproche quand il va le chercher au poste de police. Pour saluer l'attitude de son père, il en fera une chanson, Les Quatre Bacheliers, qu'on essaiera d'écouter dans cette émission. Pour sa part, cette mésaventure se solde en 1939 par une condamnation à une peine d'emprisonnement avec sursis. Il ne retourne pas au collège, il passe l'été reclus dans la maison et cesse pousser la moustache. Le 3 septembre, la guerre contre l'Allemagne est déclarée. Il pourrait devenir maçon auprès de son père, mais peine perdue. Il ne se satisfait pas de cette perspective. Il persuade ses parents de le laisser quitter Sète, où sa réputation est ternie, et aller tenter sa chance à Paris. On va écouter, Je me suis fait tout petit, Marinette et la femme d'Hector.

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1: Les chansons de nos parents et de nos grands-parents, le fil rouge, Georges Brassens, on retrouvera dans quelques instants. On va écouter maintenant Patachou, qui aura un grand rôle dans l'éclosion de Georges Brassens. Elle chante d'ailleurs Les Amoureux des Bancs Publics.

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Oui, cette chanson qu'il avait fait après la bêtise, son père était venu le récupérer au commissariat et il ne l'avait pas grondé, c'était une leçon. Et il a chanté cette chanson qu'après la mort de son père. Alors, il était arrivé à Paris, il y a eu la guerre, il était rentré chez Renault comme manœuvre pour pas rester au crochet de sa tante. Mais malheureusement, il y a eu un bombardement. Donc, l'usine Renault. En 1943, Georges Brassens est en Allemagne dans le cadre du service du travail obligatoire auquel le régime de Vichy soumet la jeunesse française. Il arrive au camp de Bassedorf dans la banlieue de Berlin où quelques centaines de jeunes Français travaillent aux usines BMW. Alors lui commence à, pour un peu, distraire ses camarades. Il écrit pour Martin, Bonhomme, Papa, Maman, quelques chansons destinées à faire rire ses camarades, dont La ligne brisée, chanson à tendance géométrique. Il noue l'amitié de toute une vie avec Pierre Otteniente, qui deviendra quelques années plus tard le fidèle Gilles Brattard, son secrétaire et homme de confiance. Brassens a l'autorisation de rentrer à Paris pour quelques jours pour échapper à la police qui viendra forcément le chercher chez sa tante. Il se cache chez une amie de celle-ci, Jeanne Le Bonnier, couturière au cœur immense, qui vient passe Florimont dans une toute petite maison. Il écrira d'abord la chanson Jeanne. Et puis, il va démarrer difficilement hein, dans la chanson. Mais c'est Patachou hein, qui va le lancer, en fait, puisqu'elle le fera passé en première partie. Et puis on connaît le succès qu'a eu Georges Brassens ensuite, hein, puisque ça a été vraiment quelqu'un d'extraordinaire. Aucun artiste de la chanson française n'était de son vivant tout à la fois aussi populaire, aussi influent et aussi reconnu que Georges Brassens. On va terminer cette émission avec Supplique pour être enterré à la plage de Sète. Les chansons de nos parents et de nos grands-parents aujourd'hui étaient consacrées à Georges Brassens.

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1: Georges Brassens, qui nous a quittés le 29 octobre 1980.
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0: soirée italienne le samedi 25 juillet à partir de 19h, organisée par le tennis club de Craponne-sur-Arzon. Ça se passe au Club House, route du stade à Craponne. Sur réservation uniquement au 06 89 07 01 33. 06 89 07 01 33. Avec un menu italien, spritz à consommer avec modération, lasagne, salade, glace. C'est organisé par le tennis club de Craponne-sur-Arzon le samedi 25 juillet à partir de 19h, soirée italiano. Oh, je t'aime à l'italienne. Oh. Eh bien, bonjour à toutes et à tous, bienvenue sur Radio Craponne pour cette émission, bien sûr. Réveil matin, nous sommes aujourd'hui le samedi 25 juillet, on fête les Jacques. Alors là, bonne fête à tous les Jacques. Là déjà qu'il y en a, il y a déjà notre animateur Jacques, on a l'ami Jacques Bernard, on a l'ami Jacques de Vidal, on a l'ami Jacques, alors déjà que je vais en oublier comme d'habitude parce qu'il y en a énormément. Hein. Donc bonne fête à tous les Jacques dans cette émission. Dans quelques instants, bien sûr, vous aurez l'horoscope, puis d'autres programmes TV, les infos à 7h30, la météo. À 8h, là, une météo en demi-teinte, on ne sait pas trop, c'est peut-être pas si mauvais que ça. On attend des orages, mais où, mais quand, mais comment, à quelle heure, eh ben, on ne sait pas bien. Et peut-être que ça pourrait nous éviter. Par contre, à partir de demain, ça va revenir à un temps plus stable, apparemment, on verra tout cela. À 8h, et comme nous sommes samedi, eh bien, on aura à 8h un livre par semaine avec l'ami Pascal Blasi. Et puis hier, encore une superbe soirée de jazz à la Guinguette du Cirque. Beaucoup de monde, beaucoup de gens qui sont villégiatures et qui ont découvert ce site merveilleux, qui ont passé une excellente soirée avec ces musiciens qui nous ont régalés. Allez, on écoute tout de suite l'horoscope de cette journée.
1: Bonjour à tous, nous fêtons Jacques. Alors, signe par signe, les prévisions du jour.
2: Eh bien, Bélier, vous broyez du noir. Le moral ne semble pas au beau fixe. Quelque chose semble vous contrarier, alors essayez d'en parler.
1: Taureau, c'est une journée faite pour l'action. Vous serez soumis à une pression, une tension qui va se révéler positive au final.
2: Gémeaux, une situation du passé fait son retour et il faudra y faire face.
1: Cancer, la roue tourne. Vous avez besoin de mouvement, de changement. Vous ne tiendrez pas en place.
2: Les lions, c'est le moment de signer, de conclure un accord. C'est le bonjour, alors foncez.
1: Vierge, une nouvelle vous arrive. Voilà de quoi changer le sens de la journée.
2: Les balances au travail, ne comptez pas sur des résultats formidables. Vous serez gêné par les ambiguïtés de certaines personnes.
1: Scorpion, vous concluez un pacte avec une personne qui vous est proche. Celui-ci est positif.
2: Sagittaire, une personne vous vient en aide. Acceptez-la.
1: Capricorne, une décision doit être prise. C'est le bon moment pour agir. Tout repose sur vous.
2: Verseau, attention, la concurrence est là. Alors soyez sur vos gardes. Si vous ne voulez pas vous laisser dépasser, essayez d'être le meilleur, les Verseaux.
1: Enfin, Poisson, vous allez avoir des sollicitations amicales pour sortir, discuter. À demain pour un nouvel horoscope.
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0: Alors, sur le petit écran, vous pourrez voir le jeu. Le grand concours sur France 2, Fort Boyard. Sur France 3, Cassandre. Une série sur Canal+, un film Primate. C'est un film d'horreur. Hein. Sur France 5, Échappée Belle, qui nous emmène à Hong Kong, avec l'année du serpent. Sur M6, la musique, la grande fête des tubes 80, 90, 2000. Oui, 80, bien sûr. C'était les grandes périodes où là, on avait vraiment de la belle musique. Sur Arte, un documentaire méga... Alors, c'est... voilà. Oui, ça y est, c'est bon. On va y arriver. Méga chose. Voilà. Sur LCP, Sénat, De Gaulle, Histoire d'un géant. W9, la série La Petite Histoire de France. Sur la série TMC, c'est New York, Unité Spéciale. Sur T18, un spectacle Juste pour rire fait son show. C'est la deuxième partie. Sur Nouveau 19, une série Le Tueur du Lac. Sur C'est Star, un magazine au cœur de l'enquête. Sur Gulli, un jeu, le grand jeu des années du Club Dorothée. Sur TF1, série film Joséphine Ange Gardien. Sur l'équipe 21, on reste avec World Match Play. C'est des fléchettes. Sur Sister Hawaii 5-0. Sur RMC, découverte le mystère d'Oak Islande. Et enfin, sur RMC Story, guerre des voisins. Ma vie est un enfer. Et bien sûr, on va commencer ce programme musical avec l'incontournable, le grand Jacques Brel qui nous interprète « Ne me quitte pas ». Ben non, je ne vais pas vous quitter. On a encore un moment à tout passer.

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le grand Jacques Brel, hein, et oui, qu'on ne se lasse pas d'écouter. Lui aussi qui nous a quitté un petit peu trop tôt, mais bon, ça fait partie du jeu. Eh bien, nous, tout de suite, et oui, c'est parti. On va aller vers les infos en vous souhaitant, bien sûr, la bienvenue sur nos ondes. Bonjour, bienvenue à toutes et à tous sur Radio Craponne pour ces infos avec notre partenaire La Tribune Le Progrès. Aujourd'hui, nous sommes donc le samedi 25 juillet, on fête les Jacques. Alors bonne fête à tous nos amis Jacques, bien sûr avec Jacques, notre animateur, Jacques Bernard, Jacques de Vidal et tous les Jacques que j'oublie comme d'habitude. Hein, ne m'en voulez pas, je vous souhaite une bonne fête globale. Dans votre quotidien du jour, la Tribune Le Progrès, Haute-Loire jugé pour le vol d'un camion grue et de 7 tonnes de cuivre à tense. Eh ben alors, évacué du Cap Ferret, on est passé à 20 mètres du feu. C'est un témoignage. Haute-Loire, ce grand espoir, a côtoyé l'équipe de France U18 de rugby, puis Expo Photo. Firmini 1957, le regard tendre d'André Gazu, à voir à Saint-Geur. Yssingelais, navette à la demande, un vrai service pour les seniors. Oui, ça, c'est vrai que c'est très bien. Au Cap Ferret, on est parti, la mort dans l'âme, évacuation, mairie et gendarmes s'unissent. L'exécutif planche déjà sur les forêts de demain, ouais. Météo, quatrième vague de chaleur en vue, décidément. On attend quand même un peu de pluie, malheureusement, peut-être pas ce week-end parce qu'il y a beaucoup de manifestations. Déjà 274 décès par noyade, un été très noir. Agriculture, produire sans pesticides. Agriculteurs et scientifiques labourent le terrain. Pour être opérationnel, une alternative doit faire l'objet d'une évaluation multicritère, coût, complexité, temps de mise en œuvre, efficacité. En combinant les alternatives, on parviendra à une solution efficace. Santé, des remboursements sécu allégés. Touriste, l'enfer au sommet de l'acropole d'Athènes. Ouais, maintenant, c'est vraiment de la folie. Et puis, on nous dit société Internet bridée des 10 à 14 ans. Donc, voilà. High-tech, comment Open AI s'est fait pirater par ses propres agents de l'intelligence artificielle. Ben, ça, c'est beau. Vos timbres vont devenir périssables. Allez, c'est encore une nouveauté. Haute-Loire, on est monté à bord de la navette à la demande pour seniors à Yssingeau. Yssingeau bientôt labellisé ami des aînés. Rugby, Paul Melun a participé au stage préparatoire de l'équipe de France. Il a commencé le rugby à Tence au rugby club des Hauts Plateaux. Société La Haute-Loire et le Jura dans le top 3 des départements pour élever des enfants. Ben ça, c'est bien. En Haute-Loire, incendie de Saint-Julien-des-Chazes et Prades, le feu est fixé. Bassin du Puy-en-Velay, tentait de voler des clients de restaurant, une Roumaine interpellée. Et à Vernassal, 2 hectares de forêt en proie aux flammes, les agriculteurs aux côtés des pompiers. À Tence, vol de 7 tonnes de cuivre, une personne m'a dit que c'était un travail. Ouais. Il n'a pas dû bien comprendre, lui. Une conductrice condamnée à de la prison, ferme pour conduite sous stupéfiants. Incendie en Gironde, à 20 mètres des flammes, 5 Ligériens racontent leur fuite. Et dans la Loire, les gendarmes sensibilisent les promeneurs dans le Pila. Et oui, c'est important. Il ne faut pas faire n'importe quoi. Saint-Étienne, ses salariés de Volkswagen viennent se former de tout le sud de la France. À Roucoule, après une longue fermeture, la boulangerie-pâtisserie a rouvert. Ça, c'est toujours des bonnes nouvelles. Le Chambon-sur-Aignan, Martin Lovy et Martine Westphal exposent jusqu'au 15 août. À Montfaucon, en Velay, défilé des classes en 6, karaoké, les animations estivales ont eu du succès. À Retournac, 12e édition de Partir en livre, une séance en plein air à la base du Moulin. Saint-Romain-la-Chalme, prochain conseil municipal le 27 juillet. Marche du Velay-Roche-Baron, atelier patrimoine sport, les découvertes de la semaine. À Sainte-Sigolène, une pêche électrique pour évaluer l'impact de la pollution au PCB.
À Monistre-sur-l'Eure, un food truck dans le pays Bouchardon. Vaspré le puits des projets pour dessiner l'avenir de la commune. Au Puy-en-Velay, Interfolk Zoom sur les Batou Kados et Ama Zebra d'Afrique du Sud. Le Puy-en-Velay, la finale du tournoi de foot de l'AJR Guinée, c'est ce samedi à Masso. Saint-Austien, beau succès pour la brocante. Saint-Pierre-du-Champ, concert du groupe Sabali, une soirée gravée dans les cœurs. À Lausanne, voilà trois bonnes raisons de ne pas manquer la Vogue. Féline, une championne aux multiples talents. Il s'agit d'Almance Rousset. Craponne-sur-Arzon, le festival country est lancé. Le repas concert Place du Fort a été un succès. Et toujours à Craponne-sur-Arzon, Christiane Valla et Daniel Brugès en dédicace ce samedi à la Maison de la Presse chez nos amis Viviane et Marie-Pierre. Oui, c'est vrai qu'alors, ces deux, là, Christiane et Daniel, Daniel Brugès, qui fait des bouquins magnifiques, est un, ce couple est charmant. Allez-y, Chaumely, le marché du soir a pris son rythme de croisière. On poursuit toujours en parlant de Villars. Ouais, en une minute, on peut tout perdre. Leur maison a été ravagée par la tornade. On va bien sûr toujours un petit peu plus loin dans ces infos en parlant maintenant, eh bien, en parlant tout simplement de sport. Football, seconde ligue, on est en reconstruction ambitieuse au Mercato. L'ASS a tout changé. C'est ce que dit Yannick Chandiou. On espère que ça va aller. Hein. On va toujours un petit peu plus loin, bien sûr, avec de nouveaux départs au Puy-en-Velay FC. Idriss Mohamed, officiellement à Metz. Ouais, c'est vrai que c'était un super joueur, mais bon. Il y aura un match amical face à Andrézieux ce samedi. Donc, voilà. En fédéral 2, le RCAB va s'attaquer d'emblée à du lourd. Pogacar pirate l'Alpe d'Huez. Bon, on va dire comme d'habitude, hein, il est là. Martinez aurait-il pu mieux faire ? La question est posée. Et puis l'ami Paul Sexas, eh bien, il est toujours là, notre jeune coureur, toujours bien présent. Hein, et ça, c'est plutôt sympa. Donc, on va voir comment il va terminer. Toujours un petit peu plus loin dans ces infos, avec Saint-Geur, Firmini, 1957, une exposition consacrée au photographe André Gazu. Saint-Julien-Chapteuil, 10 potages à la carte de la 20e édition du Festival des Soupes. Alec, Festival Les Trois Chaises, les rendez-vous, le rendez-vous des mélomanes. Dans l'Ain, la vie rétro en Playmobil au musée de la Résistance à Nantua. Et puis dans le Jura, Belvédère, saut et retraite spirituelle, 120 km sur les traces de la sirène du Vouglan. Maintenant, on parle d'exposition avec une exposition qui se déroule pendant le festival jusqu'au 26. C'est dans la salle d'exposition de la Grenette. 10 exposants connus et moins connus ont travaillé sur un vaste thème, musique, danse, grand espace, voyage, à voir absolument. Toutes ces œuvres sont présentées, donc je vous disais, à la salle d'exposition à la Grenette, entrée libre, ouverture de 10h30 à 18h. Et puis le Rock'n'Roll Circus 2, un cirque un peu atypique, eh bien, vous pourrez le voir la semaine prochaine au Monastier-sur-Gazeille. Il sera sur l'aire de camping-car du 29 au 1er août. On aura l'occasion de vous en reparler, de vous faire gagner des places. Je vous en ai parlé, ça aussi. Là, on va à Voray avec la All Art Expo Vente, 6e saison. Peinture, sculpture, luminaire, gravure à l'Embarcadère de Voray.
tous les jours jusqu'au 30 août de 10h à 12h15. Ce dimanche, c'est le vernissage à partir de 10h avec une surprise artistique. Plus de renseignements au 06 60 29 58 66 à Boisset. Les Arts du Plateau vous proposent bien sûr leur expo jusqu'à fin août à la chapelle Saint-Roch avec comme artistes d'honneur Carole Petit, sculptrice, et Nicolas Mongeau, peintre. 18 artistes, 7 auteurs tout au long de ces expos. Alors aujourd'hui et jusqu'à demain, vous pourrez voir Martine Chambon, les œuvres de Martine Chambon, peintre acrylique et encre de Chine, Jean-Michel Périgeon-Ernest, sculpteur. Et puis tous les samedis, il y a un auteur ou une autrice qui est invité. Eh bien aujourd'hui, c'est Stéphanie Boineau-Matteau, autrice et illustratrice. À Voreix-sur-Arzon, le mardi 28 juillet, à Moulette, clown et cirque, avec Bakéké. On va à l'Aigle maintenant, toujours dans les expositions. Galerie de la Tour à Allègre, jusqu'au 13 août, Isabelle Rousseau et ses aquarelles, Michel Croisse et ses peintures et sculptures, ouvert 10h à 12h, 15h à 18h, le mercredi 9h à 12h, et fermé le lundi, au 06 32 53 99 38. Les marchés du soir à Boisset, ben c'est tous les samedis, jusqu'à fin août, de 17h30 à 20h. Et puis là, c'est une recherche, enfin on cherche un maçon, donc la SARL Christian Wlodarski, entreprise maçonnerie sans forêt, recherche un aide-maçon. Vous pouvez appeler Eliane au 06 08 36 09 12. Et puis, avant de continuer, bien sûr, hier, un dernier hommage a été rendu à Robert Portneuve, beaucoup de monde pour accompagner ce personnage de Craponne, on peut le dire. L'ami Robert nous a quittés calmement. C'était un garçon charmant, on ne le répétera jamais assez. Voilà, il y a beaucoup de monde pour lui dire un dernier adieu. On va parler maintenant du Festival Country de Craponne qui débute aujourd'hui à 18h avec Gary Queen. Vous retrouverez à 20h30 Héloïse et à 22h30 Sam Moreau. Alors justement, pour parler du festival, alors là, c'est un petit coup de gueule quand même que je vais donner par rapport à la personne qui s'occupe des médias et de la presse. Ça fait 35 ans qu'il y avait des conférences de presse et je sais que vous étiez friand d'entendre et de présenter les groupes. Et bien voilà, cette personne, après 35 ans, a décidé de supprimer les conférences de presse. Puis alors, le plus fort quand même, c'est qu'elle a contacté pour peut-être faire des interviews des radios. Mais qui c'est qui a été oublié? Radio Craponne. Là, il faut quand même le faire. Chercher l'erreur. Mais bon, vous savez, hein, c'est comme ça. Nous, on ne se fait pas de soucis. Première radio de la Haute-Loire, en termes d'écoute. Vous êtes très nombreux à les écouter. D'ailleurs, je vous salue. Et puis, pour continuer, là, hier soir, donc encore une belle soirée de jazz avec beaucoup de monde. Des musiciens qui nous ont enchantés. Eh bien, c'est un peu le scoop de la journée, puisque des Anglais qui résident à Elisol sont venus me voir. Ils me disent, c'est avec leur accent, hein, je ne vais pas vous le faire. C'est vous, Jean-Pierre? Eh oui, c'est moi. Ah ben, on vous écoute, on est des fans. Et alors, en plus, vous allez voir ce qui est marrant quand même, c'est que leur fils est venu passer quelques jours. Il vit à Londres, il travaille à Londres. Et elle m'a dit, il s'appelle Tom, elle m'a dit, depuis qu'il est venu chez nous, eh bien, maintenant, à Londres, il écoute Radio Craponne. Incroyable, non? Ben oui, c'est comme ça. Radio Craponne dans le monde entier. Le numéro de téléphone 06 31 51 73 06, c'est le nouveau numéro du country. On arrive au cinéma maintenant sur Radio Craponne. Donc, ce samedi 25 juillet, c'est une séance en 3D au Quai des Arts à 17h30. Vous verrez Vaiana. Aujourd'hui, oui, qu'est-ce qu'on va voir en plus de ça?
Donc on est le 25. À 20h30, vous verrez les parfaits. Donc je vous parlais déjà, donc à 17h30, Viana. Donc qui sera proposé. Et puis demain, la guinguette du cirque à Pont-à-Pirat continue, puisqu'on vous propose de venir danser avec l'ami Noël Michel et ses musiciens à partir de 15h. Donc c'est sous chapiteau, hein, ne vous inquiétez pas, si des fois il y avait quelques gouttes, vous seriez à l'abri. Et on dansera donc à partir de 15h. Vous avez la possibilité de prendre votre repas. Alors donc, la seule réservation est pour le repas grenouille au 07 46 11 87 31. Donc demain, on danse à la guinguette du cirque avec l'ami Noël Michel et ses musicos. La tendance météo, la tendance météo du jour. Alors je vous le disais, ça va être compliqué quand même pour parler de tendance météo. C'est lourd ce matin. On nous annonce peut-être des orages dans la soirée. Ça devrait continuer dans la nuit, mais demain, on devrait retrouver un temps plus calme. On verra tout cela, vous savez, la météo, parfois, c'est très changeant. Les courses, eh bien, on va faire un tour à Enghien. Il y aura 16 partants. Radio Craponne de la Maçonnie vous propose aujourd'hui de jouer. Aujourd'hui, le 7, l'As, le 5, le 6, le 13, le 4 et le 11. 7, As, 5, 6, 13, 4 et 11. Gagnant placé le 7, placé l'As et le 5. D'une régularité sans faille, drivé par Eric Raffin. Alors bien sûr, le 7 dispose d'une première chance. Très bien placé, l'As a les moyens de s'emparer d'une pleine place, tout comme le 5, en grande condition et bien engagé. Radio Craponne attribue le programme, vous ont proposé des informations. Jean-Pierre a eu le plaisir de vous les présenter. Je vous souhaite à toutes et à tous une excellente journée à l'écoute de notre station.

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C'est un enregistrement en direct, donc en 1967. On va retrouver maintenant un gars, enfin bien sûr un gars, qui sera présent, puisque c'est lui qui va ouvrir le festival. Il s'appelle Gary Keane, donc il va débuter ce 39e festival de Craponne. C'est lui qui commencera ce soir à partir de 18h. On va l'écouter tout de suite avec ce titre que je vous propose. C'est donc Heavy Boots. On salue nos amis anglais qu'on a rencontrés hier.

Voilà Gary Queen qui était en acoustique. Là, vous le retrouvez ce soir. D'ailleurs, la programmation de cette journée à 12h, vous avez un repas, plat froid, recette maison avec produits locaux. C'est sur la place Ronde. Il y a Ball Line Dance 14h30 et 16h30 sur le Faubourg Constant. Et puis le défilé à 15h30. Donc voilà. Et vous aurez une exposition après le défilé, place du Marchedial. Puis demain, un hommage sera rendu à notre ami Philippe Gomard, puisque c'est grâce à lui d'ailleurs que le festival est arrivé à Craponne. Ça avait commencé à Dore-l'Église, puisque moi je le suis depuis... Il a 39 ans, je suis depuis 38 ans, donc ils avaient débuté tout petit, et puis au fil des années, c'est monté. Et se retrouver avec près de 4000 personnes en 1987 ou 88, si ma mémoire est bonne. Et donc, j'avais rencontré, on avait sympathisé. Et puis Philippe me dit, écoute Jean-Pierre, il faut qu'on change de lieu parce qu'on n'a pas de place. Est-ce qu'on pourrait venir à Craponne? Mais je lui dis, écoute, moi, il faut que je joue avec le maire. Hein, j'étais à la mairie à l'époque. Et le maire m'a donné carte blanche et finalement... Le festival est arrivé à Craponne, donc c'est un peu grâce à Philippe. Et demain, un hommage lui sera rendu, c'est ce que j'avais demandé. Voilà, Philippe Gomard, qui nous a quittés il y a un petit mois, malheureusement. Pour l'instant, on va voir ce qui se passe du côté de la météo sur Radio Craponne.

0: la Haute-Loire est en vigilance jaune pour le phénomène orage. Demain, il sera en vigilance verte. Aujourd'hui, on observait à 6 heures. Au Puget-Brac, température de 16 degrés. À Brioude, température de 20 degrés. Vent de secteur est-sud-est soufflant jusqu'à 15 km par heure. Aux Estables, température de 16 degrés. Pour aujourd'hui, samedi 25, le ciel est très couvert, avec quelques gouttes le matin, sur le Vivarais. Quelques éclaircies se forment ensuite, mais elles sont entrecoupées de précipitations. L'après-midi, le temps tourne à l'orage. 10 mm est le cumul maximum de pluie attendu dans le bassin du Puy-en-Velay. Vent généralement modéré, de sud à sud-ouest puis nord-nord-ouest. Avec des rafales à 85 km par heure, en cours d'après-midi. Température maximale, sur le relief comprise entre 23 et 25 degrés. Comprise entre 28 et 31 degrés dans les plaines et les vallées.
1: Pour la nuit prochaine, les nuages sont nombreux et souvent accompagnés d'averses, parfois orageuses en début de nuit sur la Margeride ainsi que sur le plateau du Devès. En cours de nuit, le ciel reste changeant, mais les éclaircies deviennent plus belles et les averses plus rares. On attend au maximum jusqu'à 5 mm de pluie dans le bassin du Puy-en-Velay. Vent d'ouest, modéré par endroits. Température minimale, entre 11 et 13 degrés et 15 degrés dans le Brivadois. Pour demain dimanche 26 en journée et la nuit suivante, la journée commence avec de belles éclaircies. Ensuite, des averses peuvent se produire. En fin de journée, le temps redevient sec et le soleil reste bien présent. Pour la nuit est étoilée. Toutefois, quelques nuages se développent après minuit, dans le Brivadois, sur la Margeride ainsi que sur le plateau du Devès. En journée et jusqu'en milieu de nuit, vent de nord-ouest, localement modéré. Après une atténuation temporaire, reprise au lever du jour, sur le Vivarais. Température maximale pour le jour, sur le relief entre 20 et 23 degrés. Autour de 25 à 28 degrés dans les plaines et les vallées. Température minimale pour la nuit suivante, sur le relief de 10 à 12 degrés. Comprise entre 13 et 15 degrés dans les plaines et les vallées. Pour la journée de lundi 27 et la nuit suivante, la journée est largement ensoleillée. Les nuages présents au petit matin, sur le plateau du Devès, se dissipent rapidement. Pour la nuit, le ciel est bien étoilé. En journée et début de nuit, vent de nord généralement, modéré, puis faiblissant. Température maximale pour le jour, sur le relief de 21 à 24 degrés. Comprise entre 28 et 30 degrés dans les plaines et les vallées. Température minimale pour la nuit suivante, voisine de 8 à 11 degrés et 6 degrés sur la Margeride. Pour la journée de mardi 28, le soleil brille sans discontinuer du matin jusqu'au soir. L'après-midi jusqu'en début de soirée, établissement d'un vent de sud à sud-ouest, souvent modéré. Température maximale, entre 25 et 28 degrés sur les hauts plateaux. Sur les autres régions voisines de 30 à 33 degrés. Tendance pour les jours suivants. Pour mercredi 29 et jeudi 30, le soleil brille sans partage. Mercredi après-midi et en fin de journée, vent de sud-est localement modéré. Puis s'établissant au sud, de jeudi tôt le matin jusqu'en début de nuit. Température minimale, autour de 12 à 15 degrés, et 11 degrés sur la Margeride. Température maximale, sur le relief autour de 31 à 34 degrés. Entre 37 et 39 degrés dans les plaines et les vallées. Ces températures sont localement bien au-dessus des valeurs de saison. Pour vendredi 31 et samedi 1er août, dans le bassin du Puy-en-Velay, dans la vallée de la Loire ainsi que sur les hauts plateaux, soleil entrecoupé de quelques passages nuageux, risque de pluie ou d'averses temporaires. Sur les autres régions, soleil et ciel bleu prédominent. Vent de sud à sud-ouest, soufflant modérément par endroits, s'atténuant temporairement. Température minimale, voisine de 15 à 18 degrés et 19 degrés dans le Brivadois. Température maximale, sur le relief autour de 29 à 32 degrés. Comprise entre 36 et 38 degrés dans les plaines et les vallées. Pour dimanche 2 et lundi 3, éclaircies prédominantes. Risque de pluie ou d'averses de dimanche à la mi-journée jusqu'en fin de journée et de lundi matin jusqu'en fin de journée. Dimanche en matinée et jusqu'en fin de journée, vent de secteur sud-ouest soufflant modéré par endroits. Puis de la matinée de lundi jusqu'en fin de journée. Température minimale, sans changement significatif. Température maximale, en baisse dans le bassin du Puy-en-Velay, dans la vallée de la Loire ainsi que sur l'ouest de la Haute-Loire. Pour la période du mardi 28 juillet au jeudi 30 juillet, l'indice de confiance de la prévision est de 4 sur 5. Pour le vendredi 31 juillet, l'indice de confiance de la prévision est de 3 sur 5.
2: Voilà, donc votre bulletin météo. Il est temps de retrouver l'ami Pascal Blasi qui nous propose aujourd'hui ce titre, Les mémoires d'un chat. Eh bien, bonjour Pascal.
3: Bonjour. Aujourd'hui, c'est un chat de gouttière qui nous raconte sa vie à Tokyo. Je suis un chat. Je n'ai pas encore de nom. Il paraît que dans ce pays, un chat de génie a prononcé ces mots. Je ne sais pas s'il était génial, mais moi, au moins, j'ai un nom. Sur ce point, le chat de génie, je le mets à l'amende. Quant à savoir si mon nom me va bien, c'est une autre histoire, parce que celui qu'on m'a donné pose tout de même un problème d'adéquation au niveau du genre. Ça fait environ 5 ans que je le porte, ce nom. Depuis, je suis devenue adulte, en fait. À ce sujet, il y a plusieurs théories concernant la méthode de conversion des années de chat en années humaines. Paraît-il même, généralement, on s'accorde à dire qu'un chat d'un an est l'équivalent d'un humain de 20. À l'époque, mon endroit préféré pour dormir, c'était le capot d'un monospace sur le parking d'un immeuble. Vous savez pourquoi j'aimais bien cette voiture ? Parce que si je ne m'en faisais pas chasser, comme un malpropre à coups de psss, ces humains, qui sont tout juste des singes qui marchent debout, sont d'un orgueil insupportable. Non, mais qu'est-ce qu'ils croient ? Ils laissent leur voiture coucher dehors et ils ne veulent même pas que les chats marchent dessus. Tout endroit accessible aux pattes d'un chat est une voie publique. C'est juste du bon sens. Mais laissez par inadvertance quelques traces de pattes sur un capot et vous ne tarderez pas à voir des humains excédés vous envoyer balader. Donc le capot de ce monospace était ma couchette préférée. C'était mon premier hiver et ce capot bien chauffé par le soleil faisait un excellent parquet chauffant, idéal pour la sieste. Puis le printemps est arrivé et j'ai réussi à compléter le cycle des 4 saisons. C'est une grande chance pour un chat d'être né au printemps. La saison des amours félines a lieu 2 fois par an, au printemps et à l'automne. Mais la plupart des chatons qui naissent à l'automne ne passent pas l'hiver. J'étais donc couchée en boule, tout au chaud, sur le capot du dit monospace, quand j'ai senti un regard ému. J'entrouvre un œil. Un grand échalas m'observait avec des yeux débordants de tendresse. « Tu dors toujours ici, toi ?»« Oui, bon, et alors ? Qu'est-ce que tu es mignon ?» Il paraît, c'est ce qu'on me dit toujours. « Je peux te toucher ?»« Ah, ça non !» À peine je lève une patte en signe de menace, très légèrement, et voilà le grand dadé qui peste et fait la moue. « Non, mais mets-toi à ma place un peu. Ça t'énerverait pas, toi, que quelqu'un vienne te tripoter partout pendant que tu dors ?»« Ah, ce n'est pas gratuit, c'est ça. »« Eh, mais c'est qu'il comprend. Ta page diurne, ça mérite une petite amende. » Quand j'ai levé la tête pour lui lancer un regard, il a commencé à fouiller dans son sac du supermarché. « Je n'ai pas grand-chose de bon pour un chat. T'inquiète, je suis un chat sans domicile fixe. Je vais pas faire la fine bouche. Tiens, par exemple, ces manteaux de coquille Saint-Jacques, ça m'ira parfaitement. » Je renifle un paquet qui montre le bout de son nez lors du sac. Quand, pif, le mec me file un coup sur la tête. « Hé, il faut des parts, là. Ce n'est pas bon pour ta santé, ça. » Et puis, c'est pimenté, tu ne vas pas aimer. Pas bon pour ma santé, que tu dis. Tu t'imagines peut-être qu'un chat errant, qui ne sait pas ce que demain lui réserve, se préoccupe de sa santé, la blague. Tout ce qui compte pour moi, en cet instant précis, c'est de me remplir le ventre. Après hésitation, l'homme a déchiré un bout de côtelette de porc pané de son sandwich. Il a enlevé la chapelure avec les doigts, puis me l'a tendu. Que je mange ça, là, comme ça ? Eh oh, tu crois m'avoir aussi facilement ? Bon, enfin, de la bonne viande bien fraîche et nourrissante, j'en ai pas tous les jours au menu. Alors disons que je suis prêt à accepter, à titre d'accord de réciprocité. J'étais en train de mâchonner le morceau de porc pané quand j'ai senti un doigt me glisser sous le menton, juste dans l'oreille. C'était sa main libre, la droite. Il passe doucement derrière l'oreille. Je ne suis pas comme contre le fait de me laisser caresser un bref instant par un humain qui vient de me donner à manger. Et puis, en l'occurrence, c'est un expert. D'ailleurs, tu sais, si tu m'en donnes encore un peu, je veux bien que tu me caresses sous le menton. Je me frotte contre sa main et voilà le travail. Facile. Avec un sourire dépité, il me donne le dernier morceau de porc de son ex-sandwich au porc pané, toujours en ôtant la chapelure. « Mais tu peux la laisser, tu sais, ça remplit bien le ventre, ce truc. » Bon, il me reste juste un sandwich au chou maintenant. Je le laisse me caresser, mais pas trop, juste la dose équivalente à ce qu'il m'a donné. Voilà. Bon, et maintenant, au revoir, on ferme. J'allais lever une nouvelle fois la patte pour lui signifier qu'il pouvait disposer. « Allez, salut, à la prochaine !» Il a retiré sa main encore plus vite et il est parti, rentrant chez lui par l'escalier. Alors là, décidément, même question timing, ce type est un expert. C'est comme ça que s'est déroulée notre première rencontre. C'est lui qui, quelque temps plus tard, allait me donner mon nom. Nous sommes en train de lire « Les mémoires d'un chat ». Tous les soirs, il y avait maintenant un petit tas de croquettes sous le monospace, une poignée déposée sous la roue arrière, la quantité suffisante pour un dîner de chat. C'est le même jeune, celui qui est rentré dans son appartement par l'escalier, qui apparaît maintenant, sans prévenir, au milieu de la nuit pour déposer les croquettes. Si je suis là, il me prend une caresse à titre de dédommagement, mais même si je ne suis pas là, il dépose son don sans rien dire. Évidemment, parfois, un autre chat passe avant moi et les mange. Et d'autres fois, si le jeune s'absente, j'ai beau attendre jusqu'au matin, les croquettes ne viennent pas. Mais de façon générale, ça m'assure un repas régulier par jour. Enfin, les humains sont créatures capricieuses, c'est bien connu. Alors je ne compte pas uniquement là-dessus. Un chat errant sait multiplier ses sources d'approvisionnement. On se connaît, mais on n'a pas gardé les cochons ensemble, quoi. Nos relations s'étaient donc établies sur la base du maintien d'une distance convenable entre les deux parties quand un changement radical est intervenu qui devait bouleverser notre vie à tous les deux. Un changement qui, pour ma part, s'est produit dans la douleur. Je traversais la rue en pleine nuit quand je me suis senti pris dans les phares d'une voiture. Je me mets à courir pour passer vite fait de l'autre côté, quand un coup de klaxon assourdissant se fait entendre. C'est là qu'il y a un léger cafouillage. Surpris par cet horrible bruit, j'ai bondi avec un temps de retard. Je croyais avoir de la marge, mais il m'a manqué d'un demi-bond, et c'est comme ça qu'on se prend une voiture. Il y a eu un gros choc qui m'a envoyé valdinguer. Avec ça, le noir total. Quand je suis revenue à moi, j'étais au milieu d'un espace vert sur le côté de la rue. J'avais jamais eu aussi mal de ma vie. Oui, mais j'étais vivant. Je peux vous dire que j'en ai pris une belle. J'allais me relever malgré tout quand j'ai poussé un hurlement. Waouh ! Cette douleur à la patte arrière droite. Aïe ! Ça, c'est pas normal. Je me suis retournée pour lécher la blessure. Non, on voyait l'os. Pour les morsures, les plaies, même assez graves, j'avais l'habitude, je me lèche et ça guérit. Mais là, ça n'allait pas le faire. L'os imposait sa présence avec autorité, l'autorité de la douleur. Avec beaucoup trop d'autorité même. Je fais quoi ? S'il vous plaît, quelqu'un. Un chat qui appelle à l'aide ? Non, mais je vous jure. Parce que tu crois qu'il y a des gens qui vont aider un chat errant ? N'empêche qu'à ce moment-là, j'ai pensé à ce jeune qui m'apporte des croquettes de nuit. Lui, il m'aiderait. J'y ai cru. Alors que nos relations étaient de bon aloi, placées sous le principe du respect mutuel, de la bonne distance, des croquettes contre des caresses, pas plus. Je ne sais pas pourquoi j'ai pensé à lui. Je me suis traînée avec ma fracture ouverte. Rien que la patte qui frottait sur le sol, ça me causait une douleur atroce. Plusieurs fois, j'ai perdu pied au milieu du chemin. Non, je ne vais pas y arriver. Je suis foutue. Je ne peux plus faire un pas. Heureusement, l'immeuble n'était pas trop loin. Le ciel blanchissait quand je suis arrivée devant le monospace. Non, je ne vais pas y arriver, je suis foutue, je ne peux plus faire un pas. Et cette fois, c'est pour de bon. J'ai miaulé tout ce que j'ai pu. Plusieurs fois, mais chaque fois, mon miaulement était plus faible que le précédent. Parce qu'en fait, Rien que pousser ma voix me fait souffrir. C'est à ce moment que quelqu'un est descendu par l'escalier. J'ai levé la tête. C'était lui. « Mais oui, c'est bien toi !» a fait le jeune en courant vers moi, soudain tout pâle. « Mais qu'est-ce qui t'arrive ? Tu t'es fait renverser par une voiture ?»« Ouais, j'ai pas été très futée sur ce coup-là. »« Tu as mal ? Qu'est-ce que je raconte ? Bien sûr que tu as mal. Ne pose pas de questions stupides, s'il te plaît, je vais me fâcher, sinon. Tu connais le proverbe. Prends soin du chat blessé, ça te parle ? Tu m'appelais d'une voix tellement désespérée, ça m'a réveillée, dis donc. C'est bien moi que tu appelais, n'est-ce pas ? Oui, bon, ok. » Je t'ai appelé, j'ai été super appelé, si tu veux. T'en as mis du temps, au fait. Et tu t'es dit que moi, je t'aiderais, c'est ça? Ouais, ça m'a échappé. Je voulais y mettre un peu d'ironie quand je ne sais pas pourquoi. J'ai vu le jeune renifler. Mais pourquoi tu pleures? C'est moi qui ai mal, c'est pas toi. Donc voilà, donc ce jeune qui s'appelle Satoru va soigner le chat et va l'installer chez lui. Et tout se passe bien, seulement au bout de 5 ans, Satoru doit se séparer de son chat. Et ils vont entamer ensemble un voyage auprès des amis de Satoru pour savoir qui va s'occuper du chat. Donc pour connaître toute cette aventure, je vous invite à lire « Les mémoires d'un chat » de Hiro Arikawa aux éditions Actes Sud, collection Babel.
2: Merci Pascal et bien sûr à la semaine prochaine. Eh bien là, on va écouter quelqu'un qui a connu un grand succès, c'est Jacques Higelin, auteur, compositeur, interprète et comédien français. Il était né le 18 octobre 40 à Brou, sur Chantraine, décédé le 6 avril 2018 à Dogent-sur-Marne. Attiré très tôt par le monde du spectacle, il entame une carrière d'acteur, puis se lance dans la chanson avec le soutien du producteur Jacques Canetti. Jacques Canetti, oh, décidément, et ça a été le père de Arthur H. Eh bien, on le retrouve tout de suite, oui, parce qu'il faut se dépêcher, parce qu'en fait, il va tomber du ciel. Jacques Higelin, à 8h18, sur Radio Craponne.

Voilà, Jacques Higelin, Tombé du ciel, hein, ça a été un grand succès, il en a eu beaucoup. Eh bien, on va retrouver l'incontournable, bien sûr, Jacques Brel. Alors, il y a tellement de chansons qui sont bien que c'est dur, hein, d'en choisir. Il y a une chanson que j'aime bien, moi, je sais pas si elle est là. Je sais pas si elle est là, mais on va la trouver. Elle est significative de nos aînés. Et c'est une... Écoutez bien les paroles. C'est une chanson magnifique. C'est Les Vieux. Ouais, c'est assez formidable, cette chanson. On va l'écouter encore en direct. Il était au casino de Nock le Zout, hein, en 63. Les Vieux. J'adore cette chanson. Écoutez bien les paroles parce qu'elles sont très très fortes. Même si vous les connaissez, on ne se lasse jamais d'écouter Jacques Brel et cette chanson, Les Vieux. Il arrive l'ami Jaco, le temps qu'il descende de sa Belgique, bien sûr. Et on retrouvera Les Vieux. Voilà.

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1: Ouais, Jacques Brel, elle est très très forte, cette chanson, moi je l'adore, et c'est vraiment bien ressenti. Donc, l'ami Jacques Brel, on va terminer avec le groupe qui finira aujourd'hui le festival. Il s'agit de Sam Morrow, qui sera là pour terminer le festival. On va l'écouter là, dans ce titre qui s'appelle « Gonna Let the Rain ».

Voilà, pour terminer cette émission, vous le retrouverez ce soir sur la scène du festival. Je vous salue, passez une bonne journée, bienvenue à tous les festivaliers, et puis bien sûr, bienvenue à ceux qui viennent faire le marché de Craponne, qui est devenu maintenant traditionnel et qui est un des plus importants de Haute-Loire. Salut à toutes et à tous. 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Bonjour, bienvenue à toutes et à tous sur Radio Craponne pour ces infos avec notre partenaire La Tribune Le Progrès. Aujourd'hui, nous sommes donc le samedi 25 juillet, en fait les Jacques. Alors bonne fête à tous nos amis Jacques, bien sûr avec Jacques, notre animateur Jacques Bernard, Jacques de Vidal et tous les Jacques que j'oublie comme d'habitude. Ne m'en voulez pas, je vous souhaite une bonne fête globale. Dans votre quotidien du jour, la Tribune Le Progrès, Haute-Loire jugé pour le vol d'un camion grue et de 7 tonnes de cuivre à tense. Eh ben alors, évacué du Cap Ferret, on est passé à 20 mètres du feu. C'est un témoignage. Haute-Loire, ce grand espoir, a côtoyé l'équipe de France U18 de rugby, puis Expo Photo. Firmini 1957, le regard tendre d'André Gazu, à voir à Saint-Georges. Yssingelais, navette à la demande, un vrai service pour les seniors. Oui, ça, c'est vrai que c'est très bien. Au Cap Ferret, on est parti, la mort dans l'âme, évacuation, mairie et gendarmes s'unissent. L'exécutif planche déjà sur les forêts de demain, ouais. Météo, quatrième vague de chaleur en vue, décidément, on attend quand même un peu de pluie, malheureusement, peut-être pas ce week-end, parce qu'il y a beaucoup de manifestations. Déjà 274 décès par noyade, un été très noir. Agriculture, produire sans pesticides. Agriculteurs et scientifiques labourent le terrain. Pour être opérationnel, une alternative doit faire l'objet d'une évaluation multicritère, coût, complexité, temps de mise en œuvre, efficacité. En combinant les alternatives, on parviendra à une solution efficace. Santé, des remboursements sécu allégés. Touristes, l'enfer au sommet de l'acropole d'Athènes. Ouais, maintenant, c'est vraiment de la folie. Et puis, on nous dit société Internet bridée des 10 à 14 ans. Donc, voilà. High-tech, comment OpenAI s'est fait pirater par ses propres agents de l'intelligence artificielle. Ben, ça, c'est beau. Vos timbres vont devenir périssables. Allez, c'est encore une nouveauté. Haute-Loire, on est monté à bord de la navette à la demande pour senior à Yssingeaux. Yssingeaux bientôt labellisé ami des aînés. Rugby, Paul Melun a participé au stage préparatoire de l'équipe de France. Il a commencé le rugby à Tence au rugby club des Hauts Plateaux. Société La Haute-Loire et le Jura dans le top 3 des départements pour élever des enfants. Ben ça, c'est bien. En Haute-Loire, incendie de Saint-Julien-des-Chazes et Prades, le feu est fixé. Bassin du Puy-en-Velay, tentait de voler des clients de restaurant, une Roumaine interpellée. Et à Vernassal, 2 hectares de forêt en proie aux flammes, les agriculteurs aux côtés des pompiers. À Tence, vol de 7 tonnes de cuivre, une personne m'a dit que c'était un travail. Ouais. Il n'a pas dû bien comprendre, lui. Une conductrice condamnée à de la prison ferme pour conduite sous stupéfiants. Incendie en Gironde à 20 mètres des flammes, 5 Ligériens racontent leur fuite. Et dans la Loire, les gendarmes sensibilisent les promeneurs dans le Pilat. Et oui, c'est important. Il ne faut pas faire n'importe quoi. Saint-Étienne, ses salariés de Volkswagen viennent se former de tout le sud de la France. À Roucoule, après une longue fermeture, la boulangerie-pâtisserie a rouvert. Ça, c'est toujours des bonnes nouvelles. Le Chambon-sur-Aignan, Martin Lovy et Martine Westphal exposent jusqu'au 15 août. À Montfaucon, en Velay, défilé des classes en 6, karaoké
les animations estivales ont eu du succès. À retourner à la 12e édition de Partir en livre, une séance en plein air à la base du Moulin. Saint-Romain-la-Chalm, prochain conseil municipal le 27 juillet. Marche du Velay-Roche-Baron, atelier patrimoine sport, les découvertes de la semaine. À Sainte-Sigolène, une pêche électrique pour évaluer l'impact de la pollution au PCB. À Monistre-sur-Loire, un food truck dans le pays Bouchardon. Vasprelpi, des projets pour dessiner l'avenir de la commune. Au Puy-en-Velay, Interfolk Zoom sur les Batou Kados et Ama Zebra d'Afrique du Sud. Le Puy-en-Velay, la finale du tournoi de foot de l'AJR Guinée, c'est ce samedi à Massot. Saint-Austien, beau succès pour la brocante. Saint-Pierre-du-Champ, concert du groupe Sabali, une soirée gravée dans les cœurs. À Lausanne, voilà trois bonnes raisons de ne pas manquer la Vogue. Féline, une championne aux multiples talents. Il s'agit d'Almance Rousset. Craponne-sur-Arzon, le festival country est lancé. Le repas-concert Place du Fort a été un succès. Et toujours à Craponne-sur-Arzon, Christiane Valla et Daniel Brugès en dédicace ce samedi à la Maison de la Presse chez nos amis Viviane et Marie-Pierre. Oui, c'est vrai qu'alors, ces deux, la Christiane et Daniel Brugès, qui fait des bouquins magnifiques, est un, ce couple est charmant. Allez-y, Chaumely, le marché du soir a pris son rythme de croisière. On poursuit toujours en parlant de Villars. Ouais, en une minute, on peut tout perdre. Leur maison a été ravagée par la tornade. On va bien sûr toujours un petit peu plus loin dans ces infos en parlant maintenant, eh bien, en parlant tout simplement de sport. Football, seconde ligue, on est en reconstruction ambitieuse au Mercato. L'ASS a tout changé. C'est ce que dit Yannick Changiou. On espère que ça va aller. Hein. On va toujours un petit peu plus loin, bien sûr, avec de nouveaux départs au Puy-en-Velay FC. Idriss Mohamed, officiellement à Metz. Ouais, c'est vrai que c'était un super joueur, mais bon. Il y aura un match amical face à Andrézieux ce samedi. Donc, voilà. En fédéral 2, le RCAB va s'attaquer d'emblée à du lourd. Pogacar pirate l'Alpe d'Huez. Bon, on va dire comme d'habitude, hein, il est là. Martinez aurait-il pu mieux faire ? La question est posée. Et puis l'ami Paul Sexas, eh bien, il est toujours là, notre jeune coureur, toujours bien présent. Hein, et ça, c'est plutôt sympa. Donc, on va voir comment il va terminer. Toujours un petit peu plus loin dans ces infos. Avec Saint-Geur, Firmini, 1957, une exposition consacrée au photographe André Gazu. Saint-Julien-Chapteuil, 10 potages à la carte de la 20e édition du Festival des Soupes. Alec Festival, les trois chaises, les rendez-vous, le rendez-vous des mélomanes. Dans l'Ain, la vie rétro en Playmobil au musée de la Résistance à Nantua. Et puis dans le Jura, Belvédère, Sceaux et retraite spirituelle, 120 km sur les traces de la sirène du Vouglan. Maintenant, on parle d'exposition avec une exposition qui se déroule pendant le festival jusqu'au 26. C'est dans la salle d'exposition de la Grenette. 10 exposants connus et moins connus ont travaillé sur un vaste thème, musique, danse, grand espace, voyage, à voir absolument. Toutes ces œuvres sont présentées, donc je vous le disais, à la salle d'exposition à la Grenette, entrée libre, ouverture de 10h30 à 18h. Et puis le Rock'n'Roll Circus 2, un cirque un peu atypique, eh bien, vous pourrez le voir
la semaine prochaine au Monastier-sur-Gazeille. Il sera sur l'aire de camping-car du 29 au 1er août. On aura l'occasion de vous en reparler, de vous faire gagner des places. Je vous en ai parlé, ça aussi. Là, on va à Voray avec la Hall Art Expo Vente, 6e saison. Peinture, sculpture, luminaire, gravure à l'embarcadère de Voray. Tous les jours jusqu'au 30 août de 10h à 12h15. Ce dimanche, c'est le vernissage à partir de 10h avec une surprise artistique. Plus de renseignements au 06 60 29 58 66 à Boisset. Les Arts du Plateau vous proposent bien sûr leur expo jusqu'à fin août à la chapelle Saint-Roch avec comme artistes d'honneur Carole Petit, sculptrice, et Nicolas Mongeau, peintre. 18 artistes, 7 auteurs tout au long de ces expos. Alors aujourd'hui et jusqu'à demain, vous pourrez voir Martine Chambon, les œuvres de Martine Chambon, peintre acrylique et encre de Chine, Jean-Michel Périgeon Ernest, sculpteur. Et puis tous les samedis, il y a un auteur ou une autrice qui est invité. Eh bien aujourd'hui, c'est Stéphanie Boineau-Matteau, autrice et illustratrice. À Voray-sur-Arzon, le mardi 28 juillet, à Moulette, clown et cirque, avec Bakéké. On va à l'Aigle maintenant, toujours dans les expositions. Galerie de la Tour à l'Aigle, jusqu'au 13 août, Isabelle Rousseau et ses aquarelles, Michel Croisse et ses peintures et sculptures, ouvert 10h à 12h, 15h à 18h le mercredi, 9h à 12h et fermé le lundi au 06 32 53 99 38. Les marchés du soir à Boisset, ben c'est tous les samedis jusqu'à fin août de 17h30 à 20h. Et puis là, c'est une recherche, enfin on cherche un maçon, donc la SARL Christian Wlodarski. Entreprise maçonnerie sans forêt recherche un aide-maçon. Vous pouvez appeler Eliane au 06 08 36 09 12. Et puis, avant de continuer, bien sûr, hier, un dernier hommage a été rendu à Robert Portneuve. Beaucoup de monde pour accompagner ce personnage de Craponne, on peut le dire. L'ami Robert nous a quittés calmement. C'était un garçon charmant, on le répétera jamais assez. Voilà, il y a beaucoup de monde pour lui dire un dernier adieu. On va parler maintenant du Festival Country de Craponne qui débute aujourd'hui à 18h avec Gary Queen. Vous retrouverez à 20h30 Héloïse et à 22h30 Sam Moreau. Alors justement, pour parler du festival, alors là, c'est un petit coup de gueule quand même que je vais donner par rapport à la personne qui s'occupe des médias et de la presse. Ça fait 35 ans qu'il y avait des conférences de presse et je sais que vous étiez friand d'entendre et de présenter les groupes. Et bien voilà, cette personne, après 35 ans, a décidé de supprimer les conférences de presse. Puis alors le plus fort quand même, c'est qu'elle a contacté pour peut-être faire des interviews des radios, mais qui c'est qui a été oublié? Radio Craponne, là il faut quand même le faire, chercher l'erreur, mais bon, vous savez, hein, c'est comme ça, nous on se fait pas de soucis. Première radio de la Haute-Loire, en termes d'écoute, vous êtes très nombreux à les écouter, d'ailleurs je vous salue. Et puis pour continuer, là, hier soir, donc encore une belle soirée de jazz avec beaucoup de monde, des musiciens qui nous ont enchantés, eh bien c'est un peu le scoop de la journée, puisque des Anglais qui résident à Elisol sont venus me voir. Ils me disent, c'est avec leur accent, hein, je ne vais pas vous le faire. C'est vous, Jean-Pierre? Eh oui, c'est moi. Ah ben, on vous écoute, on est des fans. Et alors, en plus, vous allez voir ce qui est marrant quand même, c'est que leur fils est venu passer quelques jours. Il vit à Londres, il travaille à Londres. Et elle m'a dit, il s'appelle Tom, elle m'a dit, depuis qu'il est venu chez nous, eh bien, maintenant, à Londres, il écoute Radio Craponne. Incroyable, non? 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
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Vous verrez Vaiana. Aujourd'hui, oui, qu'est-ce qu'on va voir en plus de ça? Donc on est le 25. 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Donc qui sera proposé. Et puis demain, la guinguette du cirque à Pont-à-Pirat continue, puisqu'on vous propose de venir danser avec l'ami Noël Michel et ses musiciens à partir de 15h. Donc c'est sous chapiteau, hein, ne vous inquiétez pas, si des fois il y avait quelques gouttes, vous seriez à l'abri. Et on dansera donc à partir de 15h. Vous avez la possibilité de prendre votre repas. Alors donc, la seule réservation est pour le repas grenouille au 07 46 11 87 31. Donc demain, on danse à la guinguette du cirque avec l'ami Noël Michel et ses musicos. La tendance météo, du jour. Alors je vous le disais, ça va être compliqué quand même pour parler de tendance météo. C'est lourd ce matin. On nous annonce peut-être des orages dans la soirée. Ça devrait continuer dans la nuit, mais demain on devrait retrouver un temps plus calme. On verra tout cela, vous savez. La météo, parfois, c'est très changeant. Les courses, eh bien, on va faire un tour à Enghien. Il y aura 16 partants. Radio Craponne et la Maçonnie vous propose aujourd'hui de jouer. Aujourd'hui, le 7, l'As, le 5, le 6, le 13, le 4 et le 11. 7, As, 5, 6, 13, 4 et 11. Gagnant, placer le 7, placer l'As et le 5. D'une régularité sans faille, drivé par Eric Raffin. Alors, bien sûr, le 7 dispose d'une première chance. Très bien placé, l'As a les moyens de s'emparer d'une belle place, tout comme le 5, en grande condition et bien engagé. Radio Craponne attribue le progrès, vous ont proposé des informations. Jean-Pierre a eu le plaisir de vous les présenter. Je vous souhaite à toutes et à tous une excellente journée à l'écoute de notre station.

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Bonjour, bienvenue à toutes et à tous sur Radio Craponne pour ces infos avec notre partenaire La Tribune Le Progrès. Aujourd'hui, nous sommes donc le samedi 25 juillet, en fête les Jacques. Alors bonne fête à tous nos amis Jacques, bien sûr avec Jacques, notre animateur, Jacques Bernard, Jacques de Vidal et tous les Jacques que j'oublie comme d'habitude. Hein, ne m'en voulez pas, je vous souhaite une bonne fête globale. Dans votre quotidien du jour, La Tribune Le Progrès, Haute-Loire jugé pour le vol d'un camion grue et de 7 tonnes de cuivre à tense. Eh ben alors, évacué du Cap Ferret, on est passé à 20 mètres du feu. C'est un témoignage. Haute-Loire, ce grand espoir, a côtoyé l'équipe de France U18 de rugby, puis Expo Photo. Firmini 1957, le regard tendre d'André Gazu à voir à Saint-Geur. Issingelais, navette à la demande, un vrai service pour les seniors. Oui, ça, c'est vrai que c'est très bien. Au Cap Ferret, on est parti, la mort dans l'âme, évacuation, mairie et gendarmes s'unissent. L'exécutif planche déjà sur les forêts de demain, ouais. Météo, quatrième vague de chaleur en vue, décidément. On attend quand même un peu de pluie, malheureusement, peut-être pas ce week-end parce qu'il y a beaucoup de manifestations. Déjà 274 décès par noyade, un été très noir. Agriculture, produire sans pesticides. Agriculteurs et scientifiques labourent le terrain. Pour être opérationnel, une alternative doit faire l'objet d'une évaluation multicritère, coût, complexité, temps de mise en œuvre, efficacité. En combinant les alternatives, on parviendra à une solution efficace. Santé, des remboursements sécu allégés. Touriste, l'enfer au sommet de l'acropole d'Athènes. Ouais, maintenant, c'est vraiment de la folie. Et puis, on nous dit société Internet bridée des 10 à 14 ans. Donc, voilà. High-tech, comment Open AI s'est fait pirater par ses propres agents de l'intelligence artificielle. Ben, ça, c'est beau. Vos timbres vont devenir périssables. Allez, c'est encore une nouveauté. Haute-Loire, on est monté à bord de la navette à la demande pour seniors à Issingeau. Issingeau bientôt labellisé ami des aînés. Rugby, Paul Melun a participé au stage préparatoire de l'équipe de France. Il a commencé le rugby à Tence au rugby club des Hauts Plateaux. Société La Haute-Loire et le Jura dans le top 3 des départements pour élever des enfants. Ben ça, c'est bien. En Haute-Loire, incendie de Saint-Julien-des-Chazes et Prades, le feu est fixé. Bassin du Puy-en-Velay, tentait de voler des clients de restaurant, une Roumaine interpellée. Et à Vernassal, 2 hectares de forêt en proie aux flammes, les agriculteurs aux côtés des pompiers. À Tence, vol de 7 tonnes de cuivre, une personne m'a dit que c'était un travail. Ouais. Il n'a pas dû bien comprendre, lui. Une conductrice condamnée à de la prison ferme pour conduite sous stupéfiants. Incendie en Gironde à 20 mètres des flammes, 5 Ligériens racontent leur fuite. Et dans la Loire, les gendarmes sensibilisent les promeneurs dans le Pilat. Et oui, c'est important. Il ne faut pas faire n'importe quoi. Saint-Étienne, ses salariés de Volkswagen viennent se former de tout le sud de la France. À Roucoul, après une longue fermeture, la boulangerie-pâtisserie a rouvert. Ça, c'est toujours des bonnes nouvelles. Le Chambon-sur-Aignan, Martin Lovy et Martine Westphal exposent jusqu'au 15 août. À Montfaucon, en Velay, défilé des classes en 6, karaoké, les animations estivales ont eu du succès. À Retournac, 12e édition de Partir en livre, une séance en plein air à la base du Moulin. Saint-Romain-la-Chalme, prochain conseil municipal le 27 juillet. Marche du Velay-Roche-Baron, atelier patrimoine sport, les découvertes de la semaine. À Sainte-Sigolène, une pêche électrique pour évaluer l'impact de la pollution au PCB. À Molitre-sur-Loire, un food truck dans le pays Bouchardon. Vasprelpuy, des projets pour dessiner l'avenir de la commune. Au Puy-en-Velay, Interfolk Zoom sur les Batou Kados et Ama Zebra d'Afrique du Sud. Le Puy-en-Velay, finale du tournoi de foot de l'AJR Guinée, c'est ce samedi à Massot. Saint-Ostien, beau succès pour la brocante. Saint-Pierre-du-Champ
Concert du groupe Sabali, une soirée gravée dans les cœurs. À Lausanne, voilà trois bonnes raisons de ne pas manquer la Vogue. Féline, une championne aux multiples talents. Il s'agit d'Almance Rousset. Craponne-sur-Argent, le festival country est lancé. Le repas-concert Place du Fort a été un succès. Et toujours à Craponne-sur-Argent, Christiane Valla et Daniel Brugès en dédicace ce samedi à la Maison de la Presse chez nos amis Viviane et Marie-Pierre. Oui, c'est vrai qu'alors, ces deux, la Christiane et Daniel, Daniel Brugès, qui fait des bouquins magnifiques, et ce couple est charmant. Allez-y, Chaumely, le marché du soir a pris son rythme de croisière. On poursuit toujours en parlant de Villars. Ouais, en une minute, on peut tout perdre. Leur maison a été ravagée par la tornade. On va bien sûr toujours un petit peu plus loin dans ces infos en parlant maintenant, eh bien, en parlant tout simplement de sport. Football, seconde ligue, on est en reconstruction ambitieuse au Mercato. L'ASS a tout changé. C'est ce que dit Yannick Chandiou. On espère que ça va aller. Hein. On va toujours un petit peu plus loin, bien sûr, avec deux nouveaux départs au Puy-en-Velay FC. Idriss Mohamed, officiellement à Metz. Ouais, c'est vrai que c'était un super joueur, mais bon. Il y aura un match amical face à Andrézieux ce samedi. Donc, voilà. En fédéral 2, le RCAB va s'attaquer d'emblée à du lourd. Pogacar pirate l'Alpe d'Huez. Bon, on va dire comme d'habitude, hein, il est là. Martinez aurait-il pu mieux faire ? La question est posée. Et puis l'ami Paul Sexas, eh bien, il est toujours là, notre jeune coureur, toujours bien présent. Hein, et ça, c'est plutôt sympa. Donc, on va voir comment il va terminer. Toujours un petit peu plus loin dans ces infos. Avec Saint-Geur, Firmini, 1957, une exposition consacrée au photographe André Gazu. Saint-Julien-Chapteuil, 10 potages à la carte de la 20e édition du Festival des Soupes. Alec, Festival Les Trois Chaises, le rendez-vous des mélomanes. Dans l'Ain, la vie rétro en Playmobil au musée de la Résistance à Nantua. Et puis dans le Jura, Belvédère, Sceaux et retraite spirituelle, 120 km sur les traces de la sirène du Vouglan. Maintenant, on parle d'exposition avec une exposition qui se déroule pendant le festival jusqu'au 26. C'est dans la salle d'exposition de la Grenette. 10 exposants connus et moins connus ont travaillé sur un vaste thème, musique, danse, grand espace, voyage, à voir absolument. Toutes ces œuvres sont présentées, donc je vous disais, à la salle d'exposition de la Grenette, entrée libre, ouverture de 10h30 à 18h. Et puis le Rock'n'Roll Circus 2, un cirque un peu atypique, eh bien, vous pourrez le voir la semaine prochaine au Monastier-sur-Gazeille. Il sera sur l'aire de camping-car du 29 au 1er août. On aura l'occasion de vous en reparler, de vous faire gagner des places. Je vous en ai parlé, ça aussi. Là, on va à Voray avec la All Art Expo Vente, 6e saison. Peinture, sculpture, luminaire, gravure à l'Embarcadère de Voray. Tous les jours jusqu'au 30 août de 10h à 12h15. Ce dimanche, c'est le vernissage à partir de 10h avec une surprise artistique. Plus de renseignements au 06 60 29 58 66 à Boisset. Les Arts du Plateau vous proposent bien sûr leur expo jusqu'à fin août. À la chapelle Saint-Roch,
avec comme artiste d'honneur Carole Petit, sculptrice, et Nicolas Mongeau, peintre. 18 artistes, 7 auteurs tout au long de ces expos. Alors aujourd'hui et jusqu'à demain, vous pourrez voir Martine Chambon, les œuvres de Martine Chambon, peintre acrylique et encre de Chine, Jean-Michel Périgeon-Ernest, sculpteur. Et puis tous les samedis, il y a un auteur ou une autrice qui est invitée. Eh bien aujourd'hui, c'est Stéphanie Boineau-Matteau, autrice et illustratrice. À Vorès-sur-Arzon, le mardi 28 juillet, à Moulette, clown et cirque, avec Bakéké. On va à l'Aigle maintenant, toujours dans les expositions. Galerie de la Tour à Allègre, jusqu'au 13 août, Isabelle Rousseau et ses aquarelles, Michel Croisse et ses peintures et sculptures, ouvertes 10h à 12h, 15h à 18h, le mercredi 9h à 12h, et fermées le lundi, au 06 32 53 99 38. Les marchés du soir à Boissey, ben c'est tous les samedis, jusqu'à fin août, de 17h30 à 20h. Et puis là, c'est une recherche, enfin on cherche un maçon, donc la SARL Christian Wlodarski, entreprise maçonnerie sans forêt, recherche un aide-maçon. Vous pouvez appeler Eliane au 06 08 36 09 12. Et puis avant de continuer, bien sûr, hier un dernier hommage a été rendu à Robert Portneuve, beaucoup de monde pour accompagner ce personnage de Craponne, on peut le dire. L'ami Robert nous a quittés calmement. C'était un garçon charmant, on le répétera jamais assez. Voilà, il y a beaucoup de monde pour lui dire un dernier adieu. On va parler maintenant du Festival Country de Craponne qui débute aujourd'hui à 18h avec Gary Queen. Vous retrouverez à 20h30 Héloïse et à 22h30 Sam Moreau. Alors justement, pour parler du festival, alors là, c'est un petit coup de gueule quand même que je vais donner par rapport à la personne qui s'occupe des médias et de la presse. Ça fait 35 ans qu'il y avait des conférences de presse et je sais que vous étiez friands d'entendre et de présenter les groupes. Et bien voilà, cette personne, après 35 ans, a décidé de supprimer les conférences de presse. Puis alors, le plus fort quand même, c'est qu'elle a contacté pour peut-être faire des interviews des radios. Mais qui c'est qui a été oublié? Radio Craponne. Là, il faut quand même le faire. Chercher l'erreur. Mais bon, vous savez, hein, c'est comme ça. Nous, on se fait pas de soucis. Première radio de la Haute-Loire, en termes d'écoute, vous êtes très nombreux à les écouter, d'ailleurs je vous salue. Et puis pour continuer, là, hier soir, donc encore une belle soirée de jazz avec beaucoup de monde, des musiciens qui nous ont enchantés, eh bien c'est un peu le scoop de la journée, puisque des Anglais qui résident à Elisol sont venus me voir, ils me disent, c'est, avec leur accent, hein, je ne vais pas vous le faire, c'est vous Jean-Pierre? Et oui, c'est moi. Ah ben on vous écoute, on est des fans. Et alors en plus, vous allez voir ce qui est marrant quand même, c'est que leur fils est venu passer quelques jours, il vit à Londres, il travaille à Londres, et elle m'a dit, il s'appelle Tom, elle m'a dit, depuis qu'il est venu chez nous, eh bien maintenant, à Londres, il écoute Radio Craponne. Incroyable, non? 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Donc ce samedi 25 juillet, c'est une séance en 3D au Quai des Arts à 17h30. Vous verrez Vaiana. Aujourd'hui, oui, qu'est-ce qu'on va voir en plus de ça? Donc on est le 25. À 20h30, vous verrez Les Parfaits. Donc, je vous ai parlé déjà, à 17h30, Vianna, qui sera proposé. Et puis, demain, la guinguette du cirque à Pont-à-Pirat continue, puisqu'on vous propose de venir danser
avec l'ami Noël Michel et ses musiciens à partir de 15h. Donc c'est sous chapiteau, hein, ne vous inquiétez pas, si des fois il y avait quelques gouttes, vous seriez à l'abri. Et on dansera donc à partir de 15h. Vous avez la possibilité de prendre votre repas. Alors donc, la seule réservation est pour le repas grenouille au 07 46 11 87 31. Donc demain, on danse à la guinguette du cirque avec l'ami Noël Michel et ses musicos. La tendance météo, la tendance météo du jour. Alors je vous le disais, ça va être compliqué quand même pour parler de tendance météo. C'est lourd ce matin. On nous annonce peut-être des orages dans la soirée. Ça devrait continuer dans la nuit, mais demain, on devrait retrouver un temps plus calme. On verra tout cela, vous savez. La météo, parfois, c'est très changeant. Les courses, eh bien, on va faire un tour à Enghien. Il y aura 16 partants. Radio Craponne de la Maçonnie vous propose aujourd'hui de jouer. Aujourd'hui, le 7, l'As, le 5, le 6, le 13, le 4 et le 11. 7, As, 5, 6, 13, 4 et 11. Gagnant placé le 7, placé là, c'est le 5, d'une régularité sans faille, drivé par Eric Raffin. Alors bien sûr, le 7 dispose d'une première chance. Très bien placé, là, ça a les moyens de s'emparer d'une belle place, tout comme le 5, en grande condition et bien engagé. Radio Craponne attribue le progrès, vous ont proposé des informations. Jean-Pierre a eu le plaisir de vous les présenter. Je vous souhaite à toutes et à tous une excellente journée à l'écoute de notre station.

0: version d'accordéon, hein, il vous l'a dit, il vient de l'Allier. Alors, Christian, des années derrière d'accordéon, et beaucoup de soirées comme ça, quand même, encore.
1: Oui, alors c'est vrai qu'il y en a moins qu'avant le Covid, et puis même les années antérieures encore. Il y en a moins, mais encore quelques-unes quand même. Après, on fait beaucoup de... Ça a changé, je veux dire, voilà. Il y a des animations qui s'en font plus, des fois, en solo, comme les marchés de producteurs ou des gens d'animation comme ça, quoi. Ou des animations dans les maisons de retraite ou les EHPAD, voilà.
0: Bah oui, parce qu'il ne faut pas oublier nos anciens, quand
1: ah
0: même.
1: Ah non, non, qui adorent ça. Ah bah, qui sont très réceptifs au niveau de l'accordéon, qui participent au chant, etc.
0: Ils ont beaucoup dansé. Hein,
1: oui, oui. Alors, il y a des gens qui ont encore un petit peu la nostalgie de ces danses, qui arrivent à faire quelques pas.
0: Ouais.
1: Ça fait plaisir, en fait, de les voir sourire et puis essayer de danser.
0: Oui, mais alors, ça, c'est assez exceptionnel, parce que je me rappelle, moi, j'ai un groupe de musique aussi, et on avait été joué à l'EHPAD de Craponne, là. Et il y avait, des anciens, et puis à la fin, et j'ai vu qu'il y avait une dame qui chantait un peu avec nous et tout. Et à la fin, les dames qui s'occupent, quoi, elles m'ont dit, écoutez, elle ne parlait plus.

0: Voilà, donc toujours avec Christian Reverdy. Alors c'est vrai qu'on parlait tout à l'heure un petit peu là d'une danse qui revient bien. Enfin, ça fait quelques années, c'est le Madison. C'était vraiment les années 60. Alors, ça peut s'expliquer un petit peu parce qu'il y a de moins en moins d'hommes, malheureusement. Hein, et dans les balles, parfois, les femmes sont obligées de danser entre elles.
1: Tout à fait. C'est de cette façon qu'il y a une progression des danses en ligne énorme.
0: Voilà, voilà, ouais.
1: Parce que les gens, tout à fait, les dames qui sont seules, ça leur permet de danser, de participer aux balles. Quoi,
0: voilà. Ouais, ouais, c'est vrai.
1: Alors évidemment, j'ai toute une palette de danses en ligne, comme on sait bien les faire maintenant dans tous les balles. Entre la Mariana, le Sirtaki, etc. Donc c'est toute une panoplie de danses en ligne que je peux offrir aux danseurs. Voilà.
0: Ben, comme quoi, nous on l'a vu, puisqu'il y avait le festival il n'y a pas très longtemps à Craponne, et qu'il y a de la line dance hein, dans la musique country, là où tous les gens, ben, c'est de la danse en ligne.
1: Hein, la danse en ligne, oui. Ouais. Mais c'est très beau en fait.
0: Alors aussi, oui, le Madison qui est bien revenu, le cha-cha aussi. Ça a été longtemps la mode, hein, le cha-cha.
1: Oui, aussi. Oui, alors ce sont des danses qui ont pris leurs racines dans les années 50.
0: Ouais, c'est
1: après,
0: ça, ouais.
1: Après-guerre, en fait. Quoi,
0: ouais, c'est ça. Ouais.
1: Après la Deuxième Guerre, et puis donc ont été remis au goût du jour avec beaucoup d'arrangements différents suivant les artistes. Quoi.
0: Puis alors, bien sûr, beaucoup de, comment dirais-je, de marches. Ça lâche pas.
1: Ah, bah, les marches, oui, bien sûr, c'est les marches, les deux temps, c'est les marches, les polkas, tout ce qui est de

0: maintenant, c'est des valeurs sûres, quoi.
1: Ouais, c'est ça. Ouais. Il s'en joue beaucoup dans une soirée. Alors, c'est très éclectique, vous répartissez
0: après,
1: bien.
0: Après, en deux temps, parce que faut bien faire la différence entre les passodobles, c'est du deux temps, les marches, c'est du deux temps, les polkas, c'est du deux temps. Ouais. Les séries de marches, j'en fais trois séries dans la soirée, avec trois séries de passodobles également. D'accord. Une série ou deux de polkas, donc voilà.
1: D'accord.
0: Alors j'ai un répertoire, enfin je pense que tous les accordéonistes ont ce même genre de répertoire, assez varié, les marches, les passos, les tangos, les rumbas, les bossa, les
1: boléros, etc. Ah oui, il y a la bossa aussi.
0: Ouais, donc, ouais. Voilà, donc si on veut faire mélanger à une multitude de genres de musique, c'est pour ça qu'on n'en fait pas trop de chaque série. Ouais, on fait deux, trois séries de chaque morceau et ensuite ça nous permet de...
1: Il y en a pour tous les goûts.
0: Pour tous les goûts, voilà, c'est ça. Alors les rumbas, il y a des gens qui dansent bien la rumba, donc c'est des séries qu'on nous demande assez fréquemment.
1: Qu'est-ce qu'on s'écoute maintenant alors?
0: Une Java refrain d'accordéon. Ah. De jeu,

0: Eh bien voilà, une bonne Java, hein. On revoit bien les gens, là, ça saute. Oui, dans le temps, voilà. Ils avaient le foulard autour du cou.
1: Tout
0: hein,
1: à fait.
0: Allez, Java, ça reste toujours... Puis il y a Nougaro qui a immortalisé hein, le jazz et la Java. Hein.
1: Ah oui, okay. C'est très beau, ça.
0: Alors, on va s'écouter quoi, maintenant?
1: La montagne.
0: Ah,
1: la montagne d'enfer.
0: Ah ben ça, c'est incontournable. Il était tout près de chez nous, hein, puisqu'il habitait à Entraigues. Ouais, c'est pas très loin de chez nous. Mais... Jean Ferrat et la montagne, c'est quelque chose.
1: C'est beau.
0: On écoute religieusement.

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Soirée exceptionnelle le vendredi 31 juillet dans le cadre des soirées jazz à la guinguette du cirque. Eh bien, vous pourrez entendre, il y aura deux parties, là c'est exceptionnel. 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L'entrée est de 10€. Vous pouvez réserver pour votre repas grenouille au 07 46 11 87 31. Et puis donc, c'est une soirée exceptionnelle puisqu'il y aura un groupe qui proposera de la chanson française et du piano bar avec Vladimir Jankovic. C'est à l'hostellerie de Pontempérant.

Bonjour, bienvenue à toutes et à tous sur Radio Craponne pour ces infos avec notre partenaire La Tribune Le Progrès. Aujourd'hui, nous sommes donc le samedi 25 juillet, on fête les Jacques. Alors bonne fête à tous nos amis Jacques, bien sûr avec Jacques, notre animateur, Jacques Bernard, Jacques de Vidal et tous les Jacques que j'oublie comme d'habitude. Hein, ne m'en voulez pas, je vous souhaite une bonne fête globale. Dans votre quotidien du jour, la tribune Le Progrès, Haute-Loire jugé pour le vol d'un camion grue et de 7 tonnes de cuivre à tense. Eh ben alors, évacué du Cap Ferret, on est passé à 20 mètres du feu. C'est un témoignage. Haute-Loire, ce grand espoir, a côtoyé l'équipe de France U18 de rugby, puis Expo Photo. Firmini 1957, le regard tendre d'André Gazu, à voir à Saint-Geur. Issingelais, navette à la demande, un vrai service pour les seniors. Oui, ça, c'est vrai que c'est très bien. Au Cap Ferret, on est parti, la mort dans l'âme, évacuation, mairie et gendarmes s'unissent. L'exécutif planche déjà sur les forêts de demain, ouais. Météo, quatrième vague de chaleur en vue, décidément. On attend quand même un peu de pluie, malheureusement, peut-être pas ce week-end parce qu'il y a beaucoup de manifestations. Déjà 274 décès par noyade, un été très noir. Agriculture, produire sans pesticides. Agriculteurs et scientifiques labourent le terrain. Pour être opérationnel, une alternative doit faire l'objet d'une évaluation multicritère, coût, complexité, temps de mise en œuvre, efficacité. En combinant les alternatives, on parviendra à une solution efficace. Santé, des remboursements sécu allégés. Touriste, l'enfer au sommet de l'acropole d'Athènes. Ouais, maintenant, c'est vraiment de la folie. Et puis, on nous dit société Internet bridée des 10 à 14 ans. Donc, voilà. High-tech, comment Open AI s'est fait pirater par ses propres agents de l'intelligence artificielle. Ben, ça, c'est beau. Vos timbres vont devenir périssables. Allez, c'est encore une nouveauté. Haute-Loire, on est monté à bord de la navette à la demande pour seniors à Issingeau. Issingeau bientôt labellisé ami des aînés. Rugby, Paul Melun a participé au stage préparatoire de l'équipe de France. Il a commencé le rugby à Tence au rugby club des Hauts Plateaux. Société La Haute-Loire et le Jura dans le top 3 des départements pour élever des enfants. Ben ça, c'est bien. En Haute-Loire, incendie de Saint-Julien-des-Chazes et Prades, le feu est fixé. Bassin du Puy-en-Velay, tentait de voler des clients de restaurant, une Roumaine interpellée. Et à Vernassal, 2 hectares de forêt en proie aux flammes, les agriculteurs aux côtés des pompiers. À Tence, vol de 7 tonnes de cuivre, une personne m'a dit que c'était un travail. Ouais. Il n'a pas dû bien comprendre, lui. Une conductrice condamnée à de la prison ferme pour conduite sous stupéfiants. Incendie en Gironde à 20 mètres des flammes, 5 Ligériens racontent leur fuite. Et dans la Loire, les gendarmes sensibilisent les promeneurs dans le Pila. Et oui, c'est important. Il ne faut pas faire n'importe quoi. Saint-Étienne, ses salariés de Volkswagen viennent se former de tout le sud de la France. À Roucoule, après une longue fermeture, la boulangerie-pâtisserie a rouvert. Ça, c'est toujours des bonnes nouvelles. Le Chambon-Soignon, Martin Lovy et Martine Westphal exposent jusqu'au 15 août. À Montfaucon, en Velay, défilé des classes en 6, karaoké, les animations estivales ont eu du succès. À Retournac, 12e édition de Partir en livre, une séance en plein air à la base du Moulin. Saint-Romain-la-Chalme, prochain conseil municipal le 27 juillet. Marche du Velay-Roche-Baron, atelier patrimoine sport, les découvertes de la semaine. À Sainte-Sigolène, une pêche électrique pour évaluer l'impact de la pollution au PCB. À Monistre-sur-Loire, un food truck dans le pays Bouchardon. Vasprelpuy, des projets pour dessiner l'avenir de la commune. Au Puy-en-Velay, Interfolk Zoom sur les Batou Kados et Ama Zebra d'Afrique du Sud. Le Puy-en-Velay, la finale du tournoi de foot de l'AGR Guinée, c'est ce samedi à Massot. Saint-Ostien, beau succès pour la brocante. Saint-Pierre-du-Champ,
Concert du groupe Sabali, une soirée gravée dans les cœurs. À Lausanne, voilà trois bonnes raisons de ne pas manquer la Vogue. Féline, une championne aux multiples talents. Il s'agit d'Almance Rousset. Craponne-sur-Argent, le festival country est lancé. Le repas concert Place du Fort a été un succès. Et toujours à Craponne-sur-Arzon, Christiane Valla et Daniel Brugès en dédicace ce samedi à la Maison de la Presse chez nos amis Viviane et Marie-Pierre. Oui, c'est vrai qu'alors, ces deux-là, Christiane et Daniel, Daniel Brugès, qui fait des bouquins magnifiques, et ce couple est charmant. Allez-y, Chaumely, le marché du soir a pris son rythme de croisière. On poursuit toujours en parlant de Villars. Ouais, en une minute, on peut tout perdre. Leur maison a été ravagée par la tornade. On va bien sûr toujours un petit peu plus loin dans ces infos en parlant maintenant, eh bien, en parlant tout simplement de sport. Football, seconde ligue, on est en reconstruction ambitieuse au Mercato. L'ASS a tout changé. C'est ce que dit Yannick Chandiou. On espère que ça va aller. Hein. On va toujours un petit peu plus loin, bien sûr. Avec de nouveaux départs au Puy-en-Velay FC. Idriss Mohamed, officiellement à Metz. Ouais, c'est vrai que c'était un super joueur, mais bon. Il y aura un match amical face à Andrézieux ce samedi. Donc, voilà. En fédéral 2, le RCAB va s'attaquer d'emblée à du lourd. Pogacar pirate l'Alpe d'Huez. Bon, on va dire comme d'habitude, hein, il est là. Martinez aurait-il pu mieux faire ? La question est posée. Et puis l'ami Paul Sexas, eh bien, il est toujours là, notre jeune coureur, toujours bien présent, hein, donc, et ça, c'est plutôt sympa. Donc, on va voir comment il va terminer. Toujours un petit peu plus loin dans ces infos, avec Saint-Geur, Firmini, 1957, une exposition consacrée au photographe André Gazu. Saint-Julien-Chapteuil, 10 potages à la carte de la 20e édition du Festival des Soupes. Alec, Festival Les Trois Chaises, le rendez-vous des mélomanes. Dans l'Ain, la vie rétro en Playmobil au Musée de la Résistance à Nantua. Et puis dans le Jura, Belvédère, saut et retraite spirituelle, 120 km sur les traces de la sirène du Vouglan. Maintenant, on parle d'exposition avec une exposition qui se déroule pendant le festival jusqu'au 26. C'est dans la salle d'exposition de la Grenette. 10 exposants connus et moins connus ont travaillé sur un vaste thème, musique, danse, grand espace, voyage. À voir absolument, toutes ces œuvres sont présentées, donc je vous disais, à la salle d'exposition de la Grenette, entrée libre, ouverture de 10h30 à 18h. Et puis le Rock'n'Roll Circus 2, un cirque un peu atypique, eh bien, vous pourrez le voir la semaine prochaine au Monastier-sur-Gazeille. Il sera sur l'aire de camping-car du 29 au 1er août. On aura l'occasion de vous en reparler, de vous faire gagner des places. Je vous en ai parlé, ça aussi. Là, on va à Voray avec la All Art Expo Vente, 6e saison. Peinture, sculpture, luminaire, gravure à l'embarcadère de Voray. Tous les jours jusqu'au 30 août de 10h à 12h15. Ce dimanche, c'est le vernissage à partir de 10h avec une surprise artistique. Plus de renseignements au 06 60 29 58 66 à Boisset. Les Arts du Plateau vous proposent bien sûr leur expo jusqu'à fin août. À la chapelle Saint-Roch,
avec comme artiste d'honneur Carole Petit, sculptrice, et Nicolas Mongeau, peintre. 18 artistes, 7 auteurs tout au long de ces expos. Alors aujourd'hui et jusqu'à demain, vous pourrez voir Martine Chambon, les œuvres de Martine Chambon, peintre acrylique et encre de Chine, Jean-Michel Périgeon-Ernest, sculpteur. Et puis tous les samedis, il y a un auteur ou une autrice qui est invité. Eh bien aujourd'hui, c'est Stéphanie Boineau-Matteau, autrice et illustratrice. À Voreix-sur-Arzon, le mardi 28 juillet, à Moulette, clown et cirque, avec Bakéké. On va à l'Aigle maintenant, toujours dans les expositions. Galerie de la Tour à Allègre, jusqu'au 13 août, Isabelle Rousseau et ses aquarelles, Michel Croisse et ses peintures et sculptures, ouvert 10h à 12h, 15h à 18h le mercredi, 9h à 12h et fermé le lundi, au 06 32 53 99 38. Les marchés du soir à Boisset, ben c'est tous les samedis, jusqu'à fin août, de 17h30 à 20h. Et puis là, c'est une recherche, enfin on cherche un maçon, donc la SARL Christian Vlodarski, entreprise maçonnerie sans forêt, recherche un aide-maçon. Vous pouvez appeler Eliane au 06 08 36 09 12. Et puis, avant de continuer, bien sûr, hier, un dernier hommage a été rendu à Robert Portneuve, beaucoup de monde pour accompagner ce personnage de Craponne, on peut le dire. L'ami Robert nous a quittés calmement. C'était un garçon charmant, on ne le répétera jamais assez. Voilà, il y a beaucoup de monde pour lui dire un dernier adieu. On va parler maintenant du Festival Country de Craponne qui débute aujourd'hui à 18h avec Gary Queen. Vous retrouverez à 20h30 Héloïse et à 22h30 Sam Moreau. Alors justement, pour parler du festival, alors là, c'est un petit coup de gueule quand même que je vais donner par rapport à la personne qui s'occupe des médias et de la presse. Ça fait 35 ans qu'il y avait des conférences de presse et je sais que vous étiez friand d'entendre et de présenter les groupes, et bien voilà, cette personne, après 35 ans, a décidé de supprimer les conférences de presse. Puis alors, le plus fort, quand même, c'est qu'elle a contacté pour peut-être faire des interviews des radios. Mais qui c'est qui a été oublié? Radio Craponne. Là, il faut quand même le faire. Chercher l'erreur. Mais bon, vous savez, hein, c'est comme ça. Nous, on ne se fait pas de soucis. Première radio de la Haute-Loire, en termes d'écoute, vous êtes très nombreux à les écouter, d'ailleurs je vous salue. Et puis pour continuer, là, hier soir, donc encore une belle soirée de jazz avec beaucoup de monde, des musiciens qui nous ont enchantés, eh bien c'est un peu le scoop de la journée, puisque des Anglais qui résident à Elisol sont venus me voir, ils me disent, c'est, avec leur accent, hein, je ne vais pas vous le faire, c'est vous Jean-Pierre? Eh oui, c'est moi. Ah ben on vous écoute, on est des fans. Et alors en plus, vous allez voir ce qui est marrant quand même, c'est que leur fils est venu passer quelques jours, il vit à Londres, il travaille à Londres, et elle m'a dit, il s'appelle Tom, elle m'a dit, depuis qu'il est venu chez nous, eh bien maintenant, à Londres, il écoute Radio Craponne. Incroyable, non? Ben oui, c'est comme ça. Radio Craponne dans le monde entier. Le numéro de téléphone 06 31 51 73 06, c'est le nouveau numéro du country. On arrive au cinéma maintenant sur Radio Craponne. Donc ce samedi 25 juillet, c'est une séance en 3D au Quai des Arts à 17h30. Vous verrez Vaiana. Aujourd'hui, oui, qu'est-ce qu'on va voir en plus de ça? Donc on est le 25. À 20h30, vous verrez Les Parfaits. Donc, je vous ai parlé déjà, à 17h30, Vianna, qui sera proposé. Et puis, demain, la guinguette du cirque à Pont-à-Pirat continue, puisqu'on vous propose de venir danser
avec l'ami Noël Michel et ses musiciens à partir de 15h. Donc c'est sous chapiteau, hein, ne vous inquiétez pas, si des fois il y avait quelques gouttes, vous seriez à l'abri. Et on dansera donc à partir de 15h. Vous avez la possibilité de prendre votre repas. Alors donc, la seule réservation est pour le repas grenouille au 07 46 11 87 31. Donc demain, on danse à la guinguette du cirque avec l'ami Noël Michel et ses musicos. La tendance météo, du jour. Alors je vous le disais, ça va être compliqué quand même pour parler de tendance météo. C'est lourd ce matin. On nous annonce peut-être des orages dans la soirée. Ça devrait continuer dans la nuit, mais demain, on devrait retrouver un temps plus calme. On verra tout cela, vous savez. La météo, parfois, c'est très changeant. Les courses, eh bien, on va faire un tour à Enghien. Il y aura 16 partants. Radio Craponne de la Maçonnie vous propose de jouer aujourd'hui le 7, l'As, le 5, le 6, le 13, le 4 et le 11. 7, As, 5, 6, 13, 4 et 11. Gagnant placé le 7, placé là, c'est le 5, d'une régularité sans faille, drivé par Eric Raffin. Alors bien sûr, le 7 dispose d'une première chance. Très bien placé, là, ça a les moyens de s'emparer d'une belle place, tout comme le 5, en grande condition et bien engagé. Radio Craponne attribue le progrès, vous ont proposé des informations. Jean-Pierre a eu le plaisir de vous les présenter. Je vous souhaite à toutes et à tous une excellente journée à l'écoute de notre station.

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1: Chers amis auditeurs, bonjour. Eh bien, aujourd'hui, j'ai le plaisir d'accueillir à mon micro, pas deux, mais trois invités, voilà, pour parler, évoquer évidemment le grand événement de Crapone-sur-Arzon, le grand événement annuel de la fin du mois de juillet.

0: nous allons évoquer aujourd'hui, pendant cette heure complète, eh bien un petit peu tous les recoins de ce festival country. Et j'ai déjà là derrière mes micros, voilà, j'espère qu'elles sont pas trop, inquiètes hein, quand même de prendre la parole. Voilà, alors j'ai déjà la, on va dire la chargée de communication, de programme, hein, c'est ça, voilà, Sophie, hein, qui fait un travail formidable hein, depuis plusieurs années, et puis une invitée exceptionnelle, voilà, hein, la personne de Montaigne, qui a eu le grand plaisir de travailler, d'être sollicitée et de travailler sur l'affiche de cette édition 2026. Alors bonjour Sophie, bonjour Montaigne.
1: Bonjour.
0: Voilà, oh là là, c'est timide ça. Allez, bon, alors, pour commencer, alors on attend notre troisième invité, parce qu'en vérité, écoutez, on est en direct, je vais vous dire, voilà, tous les petits secrets d'émission, on est allé chercher une affiche, parce qu'évidemment, on va parler de cette affiche, donc c'était intéressant qu'on l'ait sous les yeux. Alors, pour commencer, Sophie, qu'est-ce qu'on peut dire de la spécificité de ce festival cette année ? Parce que j'ai vu quand même pas mal de changements par rapport à l'année dernière.
1: Alors, il y a ce souci de pérennité quand même, mais il y a aussi chaque année, pour pouvoir satisfaire le plus grand nombre et dans un souci de renouvellement, une volonté d'ouverture à des styles différents, à de nouveaux artistes. Parce que les musiques country sont variées, qu'il y a une scène quand même dynamique au niveau international, de pouvoir proposer des choses un peu différentes avec des gens plus jeunes, cette année avec Héloïse, avec des gens d'autres, que ce soit dans tous les styles, toutes les nationalités, toutes les formations et tous les genres.
0: Très bien. Alors, puisqu'on parle de gens plus jeunes, eh bien, je vais donner un petit peu la parole. Alors, bonjour Montaigne. Alors, Montaigne, moi, je suis particulièrement heureux de vous accueillir pour deux raisons. C'est que d'abord, vous avez fait une affiche que moi, je considère vraiment comme étant une œuvre d'art. Parce qu'elle n'est pas seulement, elle n'a pas seulement la fonctionnalité eh bien, de nous avertir sur tout ce qui se passe pendant le festival, mais je dirais que voilà, on sent qu'il y a un travail. Alors, je crois que vous êtes à la fois graphiste et illustratrice. Et la deuxième raison, c'est aussi parce que vous êtes d'une génération où on n'aime pas obligatoirement la country music, où on la connaît pas toujours. Mais justement, je dirais que ça impulse un petit peu du sang neuf dans cette organisation. Alors, est-ce que vous connaissiez le festival déjà avant de travailler sur cette affiche ?
2: Alors oui, tout à fait, parce que je suis originaire d'Arlan, donc c'est pas très très loin de Craponne. Et le festival, les auditeurs doivent le savoir, mais a commencé à Dore-l'Église. Donc en fait, depuis tout petit, on connaît ce festival. Et je me suis souvent rendue dans les rues de Craponne à ce moment-là, en juillet, pour en profiter en fait. Parce que qu'on aime spécialement la country ou pas, il y a une ambiance à ce moment-là dans les rues qui est assez hors du commun. Tout à coup, on quitte un peu notre livre à doigts forez. Et on profite de cette ambiance plein de cow-boys, de Santiago, de grands chapeaux là qu'on n'a pas d'habitude ici et pour lequel j'ai une affinité particulière étant donné que c'est des univers que je connaissais petite dans d'autres festivals, mon papa étant un biker qui s'occupait du freewheels et tout ça, et donc on retrouve ces ambiances qui pour moi sont aussi l'enfance, qui sont, on en parlait en off, qui sont aussi un peu les notes de Lucky Luke, et dans une ambiance où tout le monde est heureux d'être là et pas forcément pour la musique en fait. Pour les voitures, pour l'ambiance, pour, comme je vous disais, ces chapeaux, cette danse en ligne, où on se retrouve à se trémousser avec sa petite classe à côté, alors qu'on ne sait pas danser, on ne sait pas chanter. Et c'est ça aussi, le festival de Craponne, pour ceux qui le connaissent depuis longtemps.
0: C'est donc pas vraiment un hasard que vous soyez là. et c'est intéressant aussi que vous rappeliez les tout débuts hein, de ce festival, parce que c'est vrai que, bon, après, je suppose qu'il y avait peut-être une question aussi d'espace, hein, c'est-à-dire peut-être qu'il a fallu trouver à un moment donné un site qui soit un petit peu plus accessible ou un petit peu plus vaste, j'imagine, quand on est passé de Dore-l'Église à Craponne. Mais c'est intéressant, et d'ailleurs, on l'évoquait hors antenne, peut-être vous pouvez nous en dire quelques mots de ces premières affiches. Hein, qu'est-ce qu'elles avaient de particulier, les premières affiches du festival ?
2: Oui, parce qu'en fait, c'est pas mal de recontextualiser le pourquoi je suis là aujourd'hui. J'ai le plaisir, j'insiste sur ce mot, de travailler avec toute l'équipe du festival depuis 3 ans. C'est la 3e affiche que je produis. Je me permets de corriger un peu ce qui a été dit, parce qu'on dit j'ai fait cette affiche. Non, c'est là la force, en fait. C'est que moi, j'arrive, on me dit, bon, Il y a des choses qui ne doivent pas bouger. Il faut la guitare, il faut le banjo, il faut le chapeau, ta carte blanche. Déjà, génial, merci. Et ensuite, on travaille vraiment ensemble, c'est-à-dire que eux, ils connaissent leur festival, ils connaissent la musique, ils connaissent aussi ces petits codes qui vont parler à ceux qui aiment la musique et à ceux qui y sont étrangers. Donc on va pouvoir mêler ça. Moi, je vais amener mon côté, on en parlait de Lucky Luke, de BD, de tout ça, de ce que moi, j'ai goûté du festival. Eux, ils apportent leurs connaissances. Je balance un premier croquis. Et là, on en discute et c'est, ben non, il faut resituer à Craponne, il faut... Ah oui, mais il y a ça que les festivaliers adorent. Ah, la pause est bien, mais si tu rajoutes ça, ça... Et on l'a construit ensemble. Ça, c'est très important. Je ne suis pas du tout seule derrière ce dessin et c'est pour ça qu'il marche. Ensuite, ce qui m'a vraiment plu de travailler avec le festival, c'est qu'on avait d'abord, le premier rendez-vous, regardé tout ce qui s'était fait. Et on a renoué avec la tradition des premières éditions, qui étaient des affiches entièrement illustrées, entièrement peintes à la main. Et là, on s'est dit avec l'équipe, bah ouais, ce serait cool de revenir là-dessus. Donc, en modernisant un peu les outils, parce que les affiches aujourd'hui, il faut aussi qu'elles soient présentes sur du numérique, il faut qu'elles soient déclinables de multiples façons. Donc nous, on a pris le parti de travailler vraiment sur une illustration assistée par ordinateur. Alors, il n'y a pas de IA du tout, il n'y a que nos cerveaux, mais par contre, tous les outils sont numériques, ce qui nous permettent rapidement de la décliner sur tous les supports, mais en gardant cette ambiance de vraiment d'illustration, pas toute léchée, c'est pas du vecteur, c'est pas du flat design, une image très pure, c'est vraiment du dessin, et en repiochant aussi dans des éléments des anciennes affiches, on en parlait tout à l'heure, ce vautour qui revient et qui crée des habitudes visuelles, en fait. On vient le cacher discrètement et c'est un peu le « Où est Charlie ?» des affiches, on va pouvoir le retravailler. Et tout ça, c'est possible parce qu'on est plusieurs.
0: C'est et c'est intéressant de faire le parallèle entre cette volonté de garder ce côté humain de la technologie, on va dire, avec le parallèle aussi de la musique, puisque là, il n'y a pas des guitares que sur l'affiche, il y a aussi des guitares sur la scène, et ce sont des vraies guitares qui jouent, ce sont des vrais musiciens, il n'y a pas d'enregistrement, il n'y a pas de playback, de choses comme ça, de bidouillage musical, c'est des vrais musiciens qui jouent. Donc je dirais que là, on est dans un moment de vie, un moment de vérité, un moment humain, tant au niveau de la musique que de toute la communication, en fait. C'est ça, n'est-ce pas, Sophie?
1: Oui, c'est vraiment remettre... Ouais. Une vision de l'artiste, la vie de l'artiste, et au centre de la chose. Et puis, comme tu le disais, comme vous le disiez tous les deux, cette volonté de passer des bons moments entre humains et avec de l'authenticité, des choses réelles, pas parfaites, et que ça se fasse dans une bonne ambiance et avec ce qu'on est, devenir comme on est avec ce qu'on est.
0: Si vous prenez l'émission en cours de route, vous écoutez bien l'émission Passion BO sur Radio Craponne. Et aujourd'hui, eh bien, cette émission est consacrée intégralement à des échanges avec mes trois invités. D'ailleurs, le troisième vient de nous rejoindre. On va lui donner la parole dans quelques minutes. Et évidemment, c'est pour évoquer ce très beau festival de musique country de Craponne qui va bientôt fêter ses...

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1: Si vous prenez l'émission en cours de route, vous écoutez bien l'émission Passion BO sur Radio Craponne. Et aujourd'hui, eh bien, cette émission est consacrée intégralement à des échanges avec mes trois invités. D'ailleurs, le troisième vient de nous rejoindre. On va lui donner la parole dans quelques minutes. Et évidemment, bah, c'est pour évoquer ce très beau festival de musique country de Craponne qui va bientôt fêter Sophie, qu'est-ce que...
2: Vite, au l'année secours. Prochaine, 40e édition l'année prochaine.
1: Oui, c'est 40e, starting block. C'est pas rien. Bon, alors moi, je propose quand même qu'on accueille Hervé pour qu'il nous dise quelques mots du pourquoi tous ces changements et en particulier qu'est-ce qui vous a motivé par rapport à ce travail. J'ai eu l'impression que cette année ce travail sur l'affiche, parce que on était en train d'en parler là. Alors bonjour Hervé d'abord.
3: Bonjour voilà, Pierre.
1: Alors,
3: bonjour
1: Hervé,
3: à tous.
1: Bon, pour les habitants de Craponne évidemment on ne te présente plus, mais je pense que pour nos auditeurs on est écoutés hein, bien sûr hein, du Puy-de-Dôme jusqu'à l'Ardèche. Qu'est-ce qu'on peut dire, quel est ton rôle, quelle est ta fonction dans ce festival? J'ai l'impression que tu es partout, mais bon.
3: Actuellement, je suis vice-président.
1: D'accord.
3: Mais j'ai débuté comme bénévole en 1993, mm-hmm. lorsque le festival est arrivé à Craponne. Mm-hmm. Et là, je m'occupe plus particulièrement du IN, la partie IN, et notamment la partie accueil backstage, c'est-à-dire aussi bien les bénévoles, la presse, les VIP, c'est-à-dire nos mécènes. Donc, et puis, j'aide à l'installation, bien sûr, tout ce qui est logistique.
1: Mmh, mmh. Donc, en fait, je dirais que tu es une des pièces maîtresses de ce festival, quand même.
3: Bah, on est tous hein, des
1: oui,
3: pièces
1: oui,
3: maîtresses.
1: Oui. Non, mais bon, voilà. D'ailleurs, on évoquait juste avant que tu arrives, là, les tout débuts, hein, c'était Montaigne qui nous parlait des tout débuts de ce festival. Tu as connu ça à Dore-l'Église?
3: Oui, oui. Ben, j'ai connu une année à Dore-l'Église. J'ai vu sur scène Bill Monroe. Et là, ça a été un choc. Parce que donc, je ne connaissais pas du tout, enfin, ou très peu la musique country. Et là, ça a vraiment été un choc. Mm-hmm. Et à cette époque-là, je n'imaginais pas que le festival puisse s'installer à Craponne.
1: Oui.
3: Et là, en plus, tout près de mon domicile.
1: Oui, bah, oui, ça aide. Voilà. Alors, peut-être un petit mot à rajouter concernant ce travail sur l'affiche, parce que j'ai le sentiment cette année, plus peut-être que les années précédentes, qu'il y a vraiment à la fois cette volonté d'ouvrir et aussi un peu, je dirais, entre guillemets, de rajeunir ou d'élargir un petit peu l'audience. C'est ça, le fait de travailler avec Montaigne. Montaigne nous a parlé aussi un petit peu de BD, de choses comme ça. Est-ce que vous êtes un petit peu aussi avec l'idée, l'arrière-pensée de faire venir peut-être encore d'autres publics ou un public différent?
3: C'est bien sûr, tout à fait. D'ailleurs, donc, la venue au Festival IN de la jeune chanteuse française Héloïse, c'est parti de la volonté de la plus jeune membre du conseil d'administration, qui s'appelle Louise.
1: Elle s'appelle Louise.
3: Louise.
1: Et on la remercie d'avoir eu
3: donc,
1: cette belle
3: c'est
1: idée.
3: Elle qui a inspiré Sarah donc, pour la recruter, en fait, pour attirer une clientèle, enfin, des festivaliers plus jeunes, mm-hmm. et rajeunir un peu. Mais on reste toujours dans la country authentique, enfin on garde, oui, bien sûr, on est fidèle.
1: Bien sûr, plus que jamais. On parle de Sarah là, parce que Sarah est aussi, alors elle n'est pas là aujourd'hui, mais j'aurai peut-être l'occasion de l'inviter à un autre moment. Voilà, Sarah, c'est aussi elle qui est en lien avec les artistes et qui travaille sur la programmation, hein, il me semble, c'est ça.
3: Oui, oui, c'est ça.
1: Oui, oui, on en reparlera.
3: Mais elle habite Montpellier, elle est anglaise d'origine,
1: oui.
3: et elle réside à Montpellier.
1: Oui.
3: En fait, la plus jeune membre du conseil d'administration, c'est Louise Faure, pardon.
1: Voilà. Donc Louise Faure qui a eu aussi un petit peu l'idée et l'envie hein, d'élargir un petit peu à la fois le répertoire et le public,
3: voilà.
1: hein, c'est ça.
3: Oui.
1: Très très bien. Bon, alors, je profite de ta présence au micro. Qu'est-ce qui se passe de nouveau ou de différent par rapport à l'année dernière? Parce que j'ai quand même eu l'impression qu'il y a des petites nouveautés, sans parler du répertoire, des choses comme ça, au niveau, en termes d'organisation. Il me semble qu'il se passe quand même des choses qui avaient été peut-être abandonnées les années précédentes. On revient à peut-être, je pense en particulier à la partie du off, c'est ça? Est-ce que tu peux nous en dire...
3: La partie du off, Claude Chapon viendra sur l'antenne un autre jour, parce qu'il est plus concerné par tout ce qui concerne le off. Mais simplement, le grand changement, c'est que La principale animation, enfin le podium, sera installé place ronde.
1: Très bien.
3: Donc pour être plus proche du site, recentré, et Faubourg Constant, il y aura la plus de la danse country. Et nous aurons aussi cette année des musiciens itinérants qui vont jouer sur différentes places, à différents horaires, sur les places de Craponne.
1: Voilà, donc on va dire qu'au même titre que par exemple le festival de jazz de Vienne, on a un vrai festival off avec énormément de choses
3: voilà,
1: qui,
3: tout à fait.
1: Se passent.
3: Il y aura toujours les défilés.
1: Voilà, on évoquait tout à l'heure hors antenne les défilés de voitures et des choses comme ça, enfin, les collectionneurs voilà. De voitures. Voilà.
3: Oui, bah, ça a toujours, ça plaît toujours aux gens, quoi. Et, mm-hmm. Voilà. Mm-hmm. Ça complète le festival et ça, c'est, pour moi, c'est indispensable. D'avoir un festival off. Mm-hmm. D'ailleurs, tout en France, les festivals qui marchent le mieux ont un festival off.
1: Bien sûr.
3: Et là, cette année, sur le IN, comme nouveauté, on a un podium acoustique. Donc cette année, on commence, ça sera des groupes qui vont jouer, enfin un groupe qui va jouer avant le premier groupe de la grande scène, pour justement occuper les gens, les distraire. Et après, si ça marche bien, on généralisera pour
1: très bien,
3: pendant les interscènes.
1: Ouais, c'est l'esprit un peu, oui, première partie, et puis je dirais un peu unplug, hein, d'après ce que je comprends.
3: Voilà,
1: hein,
3: c'est ça.
1: Parce qu'il ne faut pas oublier aussi que la musique country, ce n'est pas que de la musique qui se joue sur des grandes scènes et de la musique enregistrée. Hein, et Dieu sait que des enregistrements, c'est même... À travers l'enregistrement de la musique country, on a pratiquement l'histoire de l'enregistrement sonore, puisque... Ça a démarré sur des rouleaux et aujourd'hui, évidemment, avec les technologies, y compris l'intelligence artificielle, où on a pu faire chanter il n'y a pas longtemps un artiste qui avait malheureusement perdu sa voix en raison d'une paralysie. Et donc, voilà, la musique country, elle se joue aussi dans des petits clubs, dans des bars, dans des lieux. Et là, elle se joue essentiellement en acoustique.

0: Donc on a compris qu'effectivement cette année il y avait du renouveau. Alors moi ce que j'aimerais maintenant c'est qu'on parle avec Sophie un petit peu justement du renouveau en termes de comment dire, on va dire en termes de pas simplement de programmation mais en termes de tous ces événements qu'il va y avoir puisque le festival au départ c'était sur 2 jours mais là j'ai cru comprendre qu'en fait on avait un petit peu poussé les murs hein, comme Montaigne nous disait qu'elle avait poussé les murs aussi vers l'extérieur. Là est-ce que voilà quelle est la nouveauté Sophie cette année?
1: Tu as pu entendre quand même la chance d'être avec une illustratrice graphiste, c'est-à-dire qu'il y a une vraie vision et qu'il y a une vraie symbolique. Et cette symbolique-là, on a de la chance, nous, parce que du coup, elle est parfaitement illustrée et ça illustre parfaitement ce qu'est le festival, ce souci d'ouverture avec des aspects très traditionnels et que ça ne s'oppose pas. Et donc, cette année, dans notre chance d'être pérenne et de pouvoir maintenir une édition, on rajoute une journée. Donc là, comme l'année dernière... où on avait déjà une séance cinéma, on continue sur le mercredi. Donc maintenant, le festival est donc du mercredi au dimanche, avec toute une soirée festival thématique autour de la musique country, avec ciné-plateau, 4 films. Et si c'est comme l'année dernière, c'était vraiment chouette, parce qu'on était aussi dans une ambiance saloon, moment de détente, sur ce qu'était... la musique country au travers des documentaires qui avaient été visionnés. Et puis après, pour ce qui est des animations et des nouveautés, alors il y a plus que des nouveautés, il y a un développement et un choix de continuer avec Arnaud Marafa notamment, qui avait déjà fait des stages de danse et qui les poursuit cette année et qui les développe. Hervé en a parlé, les aspects nouveaux, c'est vraiment l'itinérance de certains artistes pour vouloir avoir vraiment une vraie dynamique un peu partout et avoir une ambiance musicale partout dans les rues de Craponne. Voilà pour quelques éléments de nouveauté. Mmh.
0: Montaigne nous disait tout à l'heure que même quand on n'est pas fan de musique country, on est baigné dans cette ambiance et la danse participe vraiment à ça, c'est ça?
2: Alors, tout à fait, quand on arrive un peu par hasard dans les rues et que là on a plein de danseurs en ligne et le petit rythme, et puis il y a tout ce jargon qui va avec la danse country, tous les pas ont des noms qu'on connaît pas, et donc ça nous emmène aussi là quelque part, et c'est chouette. Ouais.
0: Alors justement, Sophie, il y a un lieu qui va être dédié cette année pour la danse, c'est-à-dire qu'on va avoir presque un quartier de Craponne où là d'un coup, je veux dire, tout va se mettre à danser un peu, c'est ça?
1: Oui, mais ouais. Pas que. Alors il y a le Faubourg particulièrement, ouais. Mais dès le jeudi pour le repas à Place du Fort, il y a aussi une possibilité. Enfin, souvent, le concert repas se transforme aussi en lieu de danse. Mmh. Au Parc des Étoiles, il y a un très joli parquet. Donc, il y a des endroits où ce sera plus dédié, les workshops dont je te parlais avec Arnaud Marafa, mais en même temps, un peu partout, spontanément, comme la line dance, c'est quand même quelque chose de très ouvert et de très spontané et pas du tout une histoire de spécialiste. Les gens se sentent assez prêts de rejoindre, toujours assez volontaires pour faire participer les gens. Mmh. Donc c'est bien, c'est une volonté d'ouverture aussi.
0: Oui, tout à fait. Et d'ailleurs, enfin, moi, je dois reconnaître que moi-même, je me suis parfois laissé un petit peu prendre au jeu parce que lors des concerts, donc, je dirais sur la grande scène, donc, il y a effectivement des danseurs hein, sur ce parquet qui est vraiment bien placé parce qu'il est un petit peu au milieu hein, voilà, du site. Donc en fait, on peut être soit devant, soit derrière pour être, donc, pour être devant la scène. Et il y a des moments où il y a des danseurs aussi qui sont aussi des danseurs expérimentés. Il y a des moments où le spectacle est aussi sur le parquet et pas seulement sur la scène.
1: Ah oui, c'est ça qui est joli, ouais. C'est qu'on a une multiplicité de choses à voir. Et, oui, tout à fait.
0: Et donc, est-ce qu'il va y avoir des initiations aussi? Par exemple, on parlait du Faubourg Constant. Donc, le Faubourg Constant, qui est quand même, je dirais, un petit peu le cœur hein, de Craponne. Hein, c'est là où vous retrouvez tous les samedis matins le marché. Du coup, est-ce qu'il va y avoir aussi, je dirais, pour vraiment les novices, des gens qui n'ont jamais dansé ou jamais osé danser, est-ce qu'il va y avoir des choses prévues pour eux?
1: Oui, oui, c'est ça. Les 2 jours du week-end, là, le samedi... Et le dimanche, il y a à la fois des démonstrations avec des playlists. Donc les gens pourront se joindre sur le Faubourg aux démonstrations qui seront faites par des clubs et des gens aguerris qui seront prêts à montrer comment faire.
0: Oui, d'ailleurs, il y a une troupe, il me semble, à Craponne, qui travaille toute l'année.
1: West Craponne Country Line Dance. Voilà, qui, bien sûr, il y a un club très actif.
0: Voilà, qui, je dirais, essaye de maintenir aussi, parce que c'est vrai que, quelque part, moi, je vois des drapeaux américains dans Craponne toute l'année. Donc, je veux croire que...
1: oui, c'est un club qui est très dynamique, en effet.
0: Alors, on parlait tu as évoqué un repas, là. Alors, qu'est-ce que c'est que ce repas, là ?
1: Comme Hervé le disait, c'est vrai que Claude viendra en parler plus longuement, mais il y aura un groupe.
0: C'est ça, il y a de la musique.
1: Aussi. C'est ça. Ouais. C'est un peu une des mises en route du festival sur ce jeudi soir, avec un repas en musique, le groupe Burnout qui viendra jouer, la bière du festival qui est déclinée chaque année par notre ami David Baggs, qui est du Jardin des Délices, qui fait toujours une bière pour le festival. Mm-hmm. Donc c'est aussi une des chauffes et des montées en puissance vers les concerts du samedi et du dimanche.
0: D'accord,
1: donc
0: c'est un des restaurateurs, de Craponne, qui en fait, on va dire, au même titre qu'il y a une affiche qui est créée, il y a aussi une bière, c'est ça ? Ceux qui boivent beaucoup de bière le savent peut-être, mais moi, par exemple, j'en avais pas connaissance. C'est quand même pas rien, ça, de créer une bière pour le festival.
1: Non, c'est pas rien. On en avait parlé il y a plusieurs années, et puis c'est quelque chose qu'il a continué à faire. C'est un de nos partenaires qui est motivé, toujours partant, et qui fait des choses. Alors, c'est aussi remarquable parce qu'il est vraiment sur des produits locaux. C'est une brasserie locale. Et il fait les choses avec amour et soin. Mmh. Il est anglais, ce qui aide pour faire de la bière. Voilà, tout est réuni, non ?

0: Tu nous disais tout à l'heure, Sophie, qu'il y a quand même des nouveautés, puisque vous avez fait aussi le choix d'inviter une jeune artiste française, parce qu'on a toujours eu hein, dans le festival des artistes français, mais là, elle a quelque chose quand même de très particulier, cette artiste. Alors, est-ce que tu peux nous en dire quelques mots, et puis aussi peut-être nous dire à quel moment on va pouvoir l'écouter sur scène ?
1: Alors oui, en effet... on parle d'Héloïse hein, qui se produira samedi, à 20h30. Ouais. Ce choix, il faut quand même dire que c'est l'idée, la vision de la personne qui s'occupe avec volonté, persistance, renouvellement, c'est Sarah, qui a toujours cette vision hyper pointue, mais d'ouverture. Et qu'il faut saluer, quoi, parce que elle sait trouver des gens qui sont à la fois qui répondent à une demande, à une volonté et à une idée, mais aussi des gens qui sont sincères, et c'est le cas d'Héloïse, avec des paroles vraiment qui sont dans les standards du country, mais sans être clichés, avec un renouvellement, un côté populaire et qui parle à une audience plus jeune, avec des outils renouvelés. Donc c'est bien, il y a vraiment, on reste dans cette idée de grands standards ou de, c'est pas des clichés, mais quand même des attendus, un côté assez traditionnel, mais dans le renouvellement. Donc Héloïse, oui, elle vient de Lille, elle a déjà fait des collaborations hyper marquantes et couronnées de succès, oui. Mm-hmm. Et donc on a hâte de voir comment elle dynamise et elle nous fait bouger samedi soir, bien sûr, après Gary Queen, ouais.

0: de la magie, de la musique aussi.
1: Alors, peut-être je vais vous faire une petite interview croisée avec, avec Hervé maintenant et Sophie. Non, non, mais oui, Sophie, j'aimerais bien te garder aussi à mon micro et avoir Hervé, parce qu'en fait, je voudrais vous interroger un petit peu sur un festival. Là, on a parlé des Louises, il y a aussi des têtes d'affiche. C'est ça ?
0: Oui.
1: Alors... comment ça se passe? Parce qu'on a besoin aussi d'avoir des têtes d'affiche. Les têtes d'affiche, c'est aussi ce qui va drainer peut-être, je dirais, un certain public connaisseur qui a peut-être pas eu l'occasion d'entendre ces artistes dans d'autres festivals. Il y a d'autres festivals en France. Et aussi, ou qui ont envie de les revoir. Alors, comment ça se passe, cette programmation, concrètement, d'ailleurs? Alors, qui veut attaquer là?
2: L'ADN du festival Country de Craponne, c'est d'abord d'avoir des groupes américains depuis toujours, même, vous savez, comment ça dort l'église. Et chaque année, il y a des groupes, un certain nombre de groupes américains. Et donc là, on a une commission artistique qui gère ça. Et c'est Sarah, la responsable de la... Sarah Guilaine, la responsable de la commission artistique, qui dirige cette commission.
0: Oui, et comme tu le dis, en effet, c'est cette volonté de garder la présence, évidemment, de musiciens et d'artistes américains, anglophones, et pas que. Voilà, donc on a une colonne vertébrale et une structure qui nous est donnée, et à partir de là, il y a l'inspiration de Sarah, la volonté de la commission, les attendus du bureau, et comme le disait... à Montaigne, c'est un travail d'équipe.
1: Oui, ça, on a bien entendu. Et puis, on peut saluer parmi nos auditeurs les centaines de bénévoles qui œuvrent, pas seulement au moment du festival, mais qui œuvrent largement en amont. J'ai la chance d'en croiser régulièrement. Et en fait, on ressent une forme d'exaltation parce qu'en fait, ils ont vraiment l'impression de participer à quelque chose de grand.
0: Voilà. Oui,
1: même si
0: titre,
1: parfois leur rôle est très modeste, mais on sent qu'il y a, voilà, il y a cette adhésion vraiment à cet événement. Alors, on pourrait quand même dire un petit mot sur ces deux têtes d'affiche, donc du vendredi et du samedi. Sophie, voilà, qui sont-ils? Que font-ils? Est-ce que musicalement, déjà, de toute façon, les connaisseurs vont, ça va certainement leur parler, mais est-ce que, par exemple, ça va être deux ambiances musicales différentes, ou est-ce qu'on va retrouver... Ce sont deux artistes américains, les deux têtes d'affiche.
0: C'est ça.
1: Voilà.
0: Sam Morrow pour le samedi et Anna Ellis pour le dimanche. Je vais quand même parler de Gary Quinn, qui, lui, œuvre beaucoup en Angleterre et qui a des origines irlandaises, mais quel musicien n'a pas des origines irlandaises, et qui va ouvrir le festival, qui lui aussi a une grosse expérience et au niveau country et au niveau des festivals. Sam Morrow, c'est du honky-tonk avec un mélange d'influences du funk, du punk, du rock, du hard rock, et qui va donner un mélange hyper détonnant. Dans les textes, il y a aussi cette volonté de te faire vivre un vécu semé d'embûches, avec de la résilience, avec différents territoires, une évocation de tous ces voyages initiatiques et dont il sort encore debout et enrichi dans sa vision d'artiste. Ça, c'est pour Sam Morrow.
1: On reparlera peut-être un petit peu plus tard, avant la fin de l'émission, de ce qui se passe dans les textes des chansons aussi. Hein, parce que parfois... voilà, c'est pas transparent ce qui se passe dans les textes. Il y a même certaines chansons, je dirais, qui ont une certaine densité en termes de texte.
0: Bien sûr.
1: Et à côté desquelles, peut-être, on passe, malheureusement, quand on n'a pas la chance, comme je sais, c'est ton cas, de comprendre les subtilités de cette langue. Alors,
0: ça ne s'oppose pas, cependant. C'est toujours une question qui revient pour nous, Français, où on a ce complexe de la chanson en anglais. Mais en fait, ça n'a... Les artistes, c'est la vraie volonté du langage universel de la musique. C'est quelque chose, c'est une volonté de transmettre malgré ça, et que ça ne c'est pas du tout une barrière quand ils parlent de leur musique jouée devant un auditoire qui ne comprend pas tout.
1: Oui, d'ailleurs, j'ai vu qu'ils ont toujours, ils mettent toujours un point d'honneur à dire quelques mots en français.
0: Bien sûr.
1: Ça, c'est intéressant. Ouais. Alors, donc, ça, donc, c'est la programmation du samedi, c'est ça?
0: Oui, là, on a effectivement parlé des trois artistes du samedi.
1: Voilà.
0: Et puis, dimanche, la soirée commence avec les Grassleurs, qui sont des Français.
1: D'accord.
0: Et qui
1: On a deux Français cette année.
0: Oui, c'est ça.
1: Un Français et une Française. Enfin, je sais pas, c'est un
0: groupe de Français. Oui, c'est ça. Ouais.
1: Oui. Et pourquoi vous les avez choisis, eux, plutôt que d'autres? Il y en a plein de Français qui font de la country.
0: Il y a un petit peu l'attendu du côté traditionnel, Hervé, sur
2: le traditionnel, le bluegrass. C'est-à-dire que la tradition aussi, c'est d'avoir un groupe bluegrass. Donc, eux, en fait, c'est leur style primordial. Et
0: ils savent revisiter le style.
2: Voilà,
1: oui, et puis le bluegrass qui je dirais, est une sorte d'annexe de la country music, et c'est pas du tout péjoratif de dire ça, et qui a toujours eu beaucoup de succès en France, parce qu'il y a aussi une sorte de, comment dire, de parenté avec certaines musiques traditionnelles françaises.
0: Sur
1: aussi.
0: Le folk, quoi.
1: Voilà.
0: Oui, bien sûr, ouais. Bien sûr.
1: Et lié à la danse aussi.
0: Oui. Donc voilà, ça c'est pour...
1: c'est un groupe
0: du
1: de
0: Bar. Non, du sud de la France. Et eux, alors, ils vont nous proposer... Et il y a aussi, en plus de rentrer dans cette volonté de garder un groupe de bluegrass pour le dimanche, cette volonté de faire quelque chose à la fois très festif, c'est la dernière journée du festival et de l'édition, donc rester dans la tradition, mais aussi un côté très dynamique, familial, que tout le monde s'amuse un maximum avant de rentrer chez soi, avant de clôturer, donc le dimanche, ça doit être à la fois hyper... ça doit bouger beaucoup et ça doit être hyper dynamique et festif. Ouais.
1: On évoquait tout à l'heure ces scènes aussi, je dirais un peu du off, avec ces scènes un peu acoustiques, ou unplug, je ne sais pas ce qu'il faut dire. Dans le bluegrass, il y a aussi peut-être cette dimension acoustique encore plus marquée, hein, puisqu'on a un petit peu moins le côté électrique qu'on trouve parfois dans la country, je dirais, plus traditionnelle.
0: Oui, et puis il y a la mélodie et cette dextérité instrumentale, ce côté originel, et puis ce côté très artisanal qu'on retrouve.
1: C'est ça, avec aussi le violon. On trouve parfois du violon, bien sûr, mais pas intégré de la même manière, en fait. Je dirais que moi, j'aurais tendance à dire qu'il y a un côté peut-être un tout petit peu plus brut, ce qui rend aussi cette musique vraiment intéressante.
0: Ben oui, parce qu'on est bien sur des musiques country et pas un seul genre de musique country, et c'est ça tout l'intérêt.
1: Donc là, tu nous disais tout à l'heure, Sophie, qu'il allait y avoir aussi des musiciens qui allaient faire une sorte de première partie. Ça veut dire qu'avant ce groupe de bluegrass, on va déjà avoir sur la grande scène des...
2: Non, sur un petit podium, c'est-à-dire qu'il sera situé un peu en haut du site.
1: D'accord.
2: Donc c'est une expérience. Donc ce sera un petit podium de 50 mètres carrés et avec abrité par une tente pour en cas de forte chaleur.
0: Puis c'est ce côté un peu intimiste,
2: voilà.
0: d'une première partie avant ou d'une petite mise en bouche avec The Wilds le dimanche, le samedi avec Lucas Cassia. Et c'est une volonté aussi de proposer une vie avant que les choses ne commencent. Tu veux qu'on parle un peu d'Anaëlys ?
1: Ah bah bien sûr, évidemment, parce qu'en plus Anaëlys, si j'ai bien compris, c'est l'invitée surprise du festival.
0: C'est
1: Est-ce
0: ça.
1: Qu'on peut en parler ? On peut parler
2: bien sûr,
1: de sa venue et aussi du contexte ?
2: Bien sûr.
0: On a eu un changement de programmation, ça fait partie de la vie et de l'organisation d'un festival. Donc on a dû... relancer une recherche et Anaëlys a répondu banco très rapidement et on est super content de l'avoir. Donc là, elle correspond tout à fait à ce qu'on recherchait et elle est hyper partante pour faire un dimanche dynamique, vivant, aux couleurs de l'été, avec une country pop, mais pas que, des textes aussi avec de la profondeur également. Et puis, une grosse expérience en tant pas uniquement qu'interprète. Elle a œuvré en arrière-scène, compositrice, collaboratrice, avec des collaborations avec d'autres femmes et d'autres artistes de la country. Elle a eu un temps une émission de cuisine. Elle parle de vin. Alors elle a un titre qui s'appelle Wine Country. Donc du coup, c'est bien parce que c'est super.
1: Oui,
0: quoi.
1: Oui. Est-ce qu'on peut quand même évoquer les grands artistes qui sont venus au fil des années dans ce festival ? Peut-être Hervé peut nous en dire un mot, toi qui as été la mémoire du festival.
2: Il y en a eu énormément. Bon, ouais. Les plus grands ont été recrutés par Georges Carrier. C'était vraiment la grande époque du festival. Donc on a eu Marty Stuart, Asleep at the Wheel. On a eu, c'est énorme, on a eu Alison Krauss, on a eu Emil Waris, enfin voilà, Dirk Bentley, enfin vraiment des grands noms Et puis les plus jeunes qui sont devenus, par exemple, Randy Rogers, qui n'était pas très connu à l'époque, et qui est devenu une grande star aux États-Unis, qui avait été recruté par Georges Carrier, Jason Bolan. Voilà, il y avait...
1: On va dire aussi que quelque part, ces festivals, c'est aussi un petit peu l'occasion pour des artistes, peut-être aussi, de se faire connaître. Et vous avez aussi ce côté, je dirais, un petit peu visionnaire, hein, d'inviter, par exemple, l'année dernière, vous aviez invité Kezia Gayle, c'est ça? Et puis, entre le moment où vous l'avez invité, et qu'est-ce qui s'est passé, en fait? Elle a obtenu... Tu peux nous en dire
0: Elle avait déjà... Oui. Kezia Gayle, l'année dernière, elle a fait un show incroyable. Le samedi... En faisant à la fois un répertoire hyper sincère, hyper et puis

0: Là, vous avez préparé plein de choses. Alors évidemment, il va y avoir des surprises, il n'est pas question d'en parler. Mais voilà, comment on peut faire venir comme ça des personnes en leur disant tout à l'heure, Montaigne a dit oui, on se laisse prendre par les choses. Alors voilà, comment on peut attirer des personnes qui viendront peut-être que pour autre chose que pour la musique, en fin de compte?
1: Déjà, bon, pour la musique, il y a toutes les variétés, toute une panel de musique, ça va de l'acoustique à l'électrique. Oui. Donc déjà, et puis c'est l'ambiance festive. Donc, bon, il y a la danse, comme on en a parlé, là, une danse, mais c'est cet univers festif. Je sais que pour discuter avec des festivaliers, il y a beaucoup de personnes qui viennent, qui se rencontrent, qui soient une fois par an, des jeunes, des moins jeunes, qui se retrouvent à Craponne pour faire la fête entre eux, pour, dans une ambiance à la fois festive, mais dans un cadre agréable.
0: Oui, c'est, on va dire, une ambiance familiale.
1: Voilà, tout à fait.
0: Parce qu'en plus, moi, j'ai eu l'occasion d'échanger avec des festivaliers dont les parents étaient déjà des festivaliers au début du festival. Ça veut dire que là, on est dans quelque chose de générationnel, finalement.
2: Oui, c'est un rendez-vous, finalement. Mmh. Vraiment. Je veux dire un mot, avant d'oublier, de notre programmation et justement d'un groupe, du groupe qui va clôturer... le dimanche soir, The Wild Horses, qui lui aussi a su perdurer, a su se renouveler, qui est un groupe madrilène et qui a su changer sa formation, changer un peu ses formats, s'adapter au Covid, traverser les difficultés liées à l'époque et qui va terminer notre dimanche et clôturer le dimanche avec un beau concert.
0: C'est leur première fois en France pour eux?
2: Non, je crois pas. Ils sont extrêmement actifs. Et puis là, on est sur des gens qui tournent depuis plus de 15 ans. Donc oui. Là, ils ont...
0: Et d'ailleurs, quand on les voit jouer, enfin, moi, je n'ai pas encore eu la chance de les voir en concert, mais quand on les voit jouer dans les visuels, les vidéos... On voit cette sorte d'osmose entre les musiciens, parce que c'est ça aussi la musique sur cette scène. Hein. On voit ces regards. Il y a deux choses. On voit ces regards entre eux et on voit aussi cet échange avec le public. On peut en dire un petit mot, parce que là, tu évoquais par exemple cette chanson d'Edith Piaf l'année dernière, mais il y a un vrai échange, c'est-à-dire qu'on peut presque les toucher, hein, les musiciens et les chanteurs là, hein, sur cette scène. Hein.
2: Oui,
0: on n'a pas 10 mètres. Il y a aussi ce côté-là. Puis il faudra nous dire un petit mot. Là, on a encore quelques minutes, hein, encore 2-3 minutes. Il faut vous dire un petit mot aussi sur ces rendez-vous où on peut venir faire dédicacer des CD ou des affiches ou d'autres choses. Hein.
2: Bien sûr.
0: Là, on est proche des artistes.
2: On les a. Voilà. Oui, c'est ce cadre privilégié dont vous parliez tout à l'heure. Parce qu'on a quand même la chance d'être dans un environnement particulièrement agréable et dans un festival où l'accueil est hyper important. C'est ce que les artistes disent et c'est ce que aussi souvent le retour des festivaliers, d'être un festival à taille humaine, un festival uniquement de bénévoles, passionnés, fidèles. Et on a aussi des festivaliers qui sont fidèles et qui reviennent, qui transmettent le flambeau à leurs amis, à leur famille. Et du coup, on a des espaces de dédicaces, une fan zone, la possibilité de pouvoir rencontrer les artistes. Ça, c'est quelque chose de très précieux pour le public.
0: Oui.
2: Et d'avoir des instants de proximité sur des standards, quand le public comprend qu'ils sont partis. Enfin, il y a une vraie communion et un vrai partage, un vrai échange.
0: Alors, est-ce qu'on peut rappeler, Sophie, les dates?
2: Oui, donc du mercredi 22 juillet au dimanche.
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6: 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Vous rapprochez du bureau d'information touristique de La Chaise-Dieu, 04 71 00 01 16 pour les billets où fête la chaise Dieu

0: 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Concert organisé par l'association Pierre Roger de Beaufort. C'est à la Chaise Dieu à la Basse-Salle Saint-Robert le dimanche 26 juillet 2026 à 17h. Pro Forum Cœur d'Homme sous la direction de Marius Thiot. À Boisset, avec les arts du plateau, découvrez l'exposition estivale 2026 à la chapelle Saint-Roch, du mercredi au dimanche jusqu'au 30 août, de 15h à 19h. Artiste d'honneur Carole Petit, sculptrice et Nicolas Mongeau, peint 18 artistes, 7 auteurs. Pour cette semaine du 22 au 26 juillet, vous retrouverez Martine Chambon, peintre acrylique et encre de Chine, Jean-Michel Perrichon, Ernest, sculpteur. Et le samedi, ça sera Stéphanie Bononato, actrice et illustratrice. C'est à Boisset avec les arts du plateau. Cette semaine, donc, avec ces artistes à la chapelle Saint-Roch. Parfait. 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
2: 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La chroniqueuse comique soi-disant vous murmure miaou à l'oreille avant de commencer cette chronique.

0: Non, mais ça va pas, la chroniqueuse? T'es sûre de ce que tu dis, là?
1: Mais oui, écoute-moi tous ces chats. Moi aussi, j'ai envie de miauler comme eux. J'ai envie de me mettre au diapason, quoi.
0: Mais c'est quoi cette histoire? On est entouré de chats? Mais c'est même une invasion! Mais que se passe-t-il?
1: Eh bien, c'est simple. J'ai ramené tous ces chats sauvages pour nous mettre dans l'ambiance. Car nous allons parler d'une grande amoureuse des chats.
0: Ah, je sais. Je sais, on va parler d'une femme de lettres française. Connue de tous sous le nom de Colette.
1: Oui, c'est ça. Colette était romancière, actrice, mime et journaliste aussi, figure-toi.
0: Ah bon? Ah non, ça je ne savais pas.
1: Née en 1873 dans le département de l'Yonne, Sidonie Gabrielle Colette est la dernière des quatre enfants de Sidonie Landois, féministe et athée convaincue, et du capitaine Jules-Joseph Colette, et qui a fait Saint-Cyr, l'école militaire bien connue. Cet ancien zouave, ayant perdu une jambe lors d'une bataille, s'est reconverti en percepteur.
0: Ah bah oui, c'est moins un métier à risque, quoique. La petite Gabrielle vit une enfance heureuse dans la nature bourguignonne.
1: Sa mère, qui l'adore, lui apprend le scepticisme plutôt que le catéchisme et l'art de l'observation, la nature environnante et chatoyante, ce qui permet de pratiquer cet art sans limite. La jeune fille dévore très tôt les grandes œuvres littéraires classiques et grâce à son père, grand amateur de journaux, elle prend des leçons de français et de style.
0: Qui lui serviront plus tard, n'est-ce pas?
1: Oui. La mère de Gabrielle, Sidonie, ayant des goûts de luxe, la famille ruinée est contrainte de s'installer à Châtillon-sur-Loing. C'est là que Gabrielle Colette se marie avec un séducteur en série qu'elle a rencontré alors qu'elle n'est encore qu'adolescente. Un certain Henri Gauthier Villard, surnommé Willy.
0: Ce Willy est un journaliste et critique musical influent, mais aussi un romancier populaire qui utilise des nègres pour faire écrire toute ou partie de ses livres.
1: Il possède la maison d'édition Gauthier Villard.
0: Un homme de pouvoir, quoi.
1: Oui, c'est ça. Il l'introduit dans les salons littéraires et musicaux de l'époque, puis il utilise ses talents d'écriture en l'employant comme nègre.
0: Nègre littéraire, c'est un auteur anonyme qui écrit pour une personne généralement célèbre qui signera l'œuvre de son seul nom.
1: Merci, Max. Du coup, Colette ne signera pas les œuvres qu'elle a écrites jusqu'en 1923. Ses romans sont signés Willy.
0: Arnaque!
1: Ce mari volage l'encourage à écrire ses souvenirs d'école et cela donne toute la série des Claudines. Claudine à l'école, Claudine à Paris, Claudine en ménage, la maison de Claudine, etc. Et il les signe de son nom, Willy.
0: Arnaque.
1: En 1905, Colette publie Dialogue de bête sous le nom de Colette Willy. Et elle essaie de plus en plus de se libérer de la tutelle de ce mari manipulateur et infidèle.
0: Arnaque.
1: Oui, c'est bon, on a compris, Max. Elle devient la première mime féminine de son temps, écrit-elle. Elle présente des pantomimes orientales de 1906 à 1912, se produit dans des tenues très légères au théâtre Marigny, au Moulin Rouge, au Bataclan.
0: Ce sont ses années de libération sexuelle. Après son divorce avec Willy en 1906, elle enchaîne les aventures avec des femmes. Et elle poursuit son travail d'écrivain tout en évoquant ses années folles dans des romans comme La Vagabonde, L'Envers du Music-Hall et En Tournée.
1: Elle épouse ensuite le politicien et journaliste Henri de Jouvenel, avec qui elle a une fille, son enfant unique, Colette Renée de Jouvenel, surnommée Belle Gazou, ce qui signifie beau gazouillis en provençal.
0: Et à 40 ans, elle batifole avec le fils de son mari infidèle, œil pour œil, dent pour dent. Elle initie le jeune Bertrand de Jouvenel, à peine 17 ans, aux joies de l'amour. Cette relation lui inspire un de ses plus célèbres romans, Le blé en herbe.
1: Son autre roman intitulé Chérie est un fantasme devenu réalité, puisqu'il est écrit quelques années avant cette liaison.
0: On dirait aujourd'hui une cougar. Oh, j'aime pas trop ce terme, très macho.
1: Tout à fait d'accord avec toi, Max. Gabrielle Colette est une femme libre de ses choix et de ses désirs, c'est tout.
0: Directrice littéraire du journal Le Matin, elle demande à Léopold Marchand de contribuer à la nouvelle rubrique « Mille et un matins ».
1: Lui adapte des pièces de Colette au théâtre et elle publie dans « La jumelle noire » l'ensemble des critiques qu'elle a écrites sur ses pièces.
0: Échange de bons procédés.
1: Oui. Elle collabore avec le compositeur Maurice Ravel en écrivant le livret de sa fantaisie lyrique « L'enfant et les sortilèges ». Elle publie « Sido », qui donne une dimension mythique à la figure de sa mère Sidonie, qui est aussi une réflexion sur l'identité à travers l'hérédité. Puis sort Gigi, un de ses derniers livres. Elle a 71 ans. Cette nouvelle parle des demi-mondaines de la Belle Époque vers 1900 à Paris.
0: Les demi-mondaines étaient des femmes entretenues par de riches parisiens.
1: Oui, et la scandaleuse Colette, vedette de Saint-Tropez à Paris, a quand même été la seconde femme élue à l'Académie Goncourt en 45. L'Église catholique lui a refusé un interment religieux, refus dû à ses trop nombreuses frasques. Mais la République, elle, lui a accordé des obsèques nationales, une première pour une femme en 1954.
0: L'année d'avant, Colette, l'écrivain la plus photographiée du XXe siècle, est même élevée à la dignité de grand officier de l'Ordre national de la Légion d'honneur. Comme moi.
1: Max, arrête de mentir. Ouh, oui, oh, oh, oh. Oh, quel atterrissage catastrophique pour cette chronique. Et pour finir ce bref hommage, je vous salue bien bas. Et si vous n'avez que souri au cours de cette chronique comique soi-disant, dites-vous que vous êtes en parfaite santé. 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

0: 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Dramaturge, acteur, metteur en scène, scénariste et réalisateur français, il est presque toujours cité quand on veut parler des femmes, tout en faisant de l'esprit.
1: Ah, je sais, c'est Alexandre Guitry.
0: Dit Sacha Guitry. Tu n'as pas lu ma fiche jusqu'au bout, gros bêta.
1: Ah, oh, ça va, oui.
0: Sacha Alexandre Guitry est né en 1885 en Russie, à Saint-Pétersbourg. D'un père comédien, Lucien Guitry, et d'une mère comédienne, Renée Delmas, elle-même fille du journaliste Renée Delmas de Pongest.
1: Et moi, je peux même vous dire que Sacha Guitry doit son vrai prénom Alexandre au tsar Alexandre III, qui était son parrain, et qui appréciait tout particulièrement le talent de son père, Lucien Guitry.
0: Ce père adulé a signé un contrat de 9 ans avec le Théâtre Michel de Saint-Pétersbourg, capitale de l'Empire russe où naissent ses 4 fils, dont 2 meurent en bas âge et le troisième à l'âge de 36 ans. Reste Alexandre, dit Sacha, qui est élevé par des parents séparés l'année de sa naissance à cause des trop nombreuses liaisons de Lucien.
1: Qui compte parmi ses maîtresses son équivalent féminin, la superstar de l'époque Sarah Bernhardt.
0: Son père le fait jouer devant le tsar et la famille impériale.
1: Mais Z, ça commence fort cette histoire.
0: Oui, mais à l'école, là, ça commence beaucoup moins fort. Il est un élève médiocre, renvoyé de 11 lycées différents et ayant redoublé 10 fois sa sixième.
1: À qui dit mieux ? Balèze le mec. Heureusement qu'au théâtre, il était beaucoup plus fort et recommandé au départ.
0: Oui, en effet, c'est sur recommandation de l'auteur dramatique Francis de Croisset que Sacha Guitry soumet sa première pièce à la directrice du théâtre des Mathurins.
1: Qui impose à Guitry de la transformer en opérette. C'est chose faite et la pièce est représentée 35 fois aux Mathurins.
0: Autre recommandation, et pas des moindres, l'écrivain, humoriste et journaliste Alphonse Allais, ami de son père Lucien, le fait entrer au magazine humoriste Le Sourire.
1: Ce père influent qui dirige le théâtre de la Renaissance se voit imposer son fils en tant que comédien débutant qui a pris le pseudonyme de L'Orsay pour jouer dans L'Escalier, la pièce de Maurice Donnet. À cette occasion, le fils vole à son père sa petite protégée, la comédienne Charlotte Lizès. Une brouille de 13 ans s'ensuit entre les deux hommes. Tu m'étonnes. Non, mais ce sont des choses qui ne se font pas aussi.
0: Relax, Max. Oui, et cette actrice devient sa première épouse. Première d'une série de 5.
1: Ah oui, quand même, hein, oui. Les femmes, il était contre. Tout contre.
0: Voilà, celle-là, elle est faite, elle n'est plus à faire.
1: Bah oui, il faut pas bouder ses classiques, hein. C'est vrai que c'est sa citation la plus connue, je l'avoue, mais bon.
0: Et c'est avec sa pièce Nono, créée au Théâtre des Mathurins avec Charlotte Lizès dans le rôle titre, qu'il connaît son premier succès.
1: Il est désormais un auteur à succès et un talentueux comédien qui est toujours plus inspiré par les femmes et capable d'écrire des boulevards, parfois en moins de 3 jours. De les jouer et de les mettre en scène lui-même. Efficace le Guitry.
0: Et amoureux des femmes, à commencer par les siennes. Yvonne Printemps, sa seconde épouse, actrice et soprano lyrique qu'il fait débuter au Bouffe Parisien dans sa comédie Jean de La Fontaine, à qui il dit malicieusement « Quand tu mourras, on pourra inscrire sur ta tombe « Enfin froide ».
1: Ils remportent tous deux quelques grands succès avec les comédies musicales Mozart ou L'amour masqué, écrites par Guitry lui-même. Couple infernal, passion qui les consume, c'est chaud.
0: Calme-toi, Max. Donc, sa troisième épouse, Jacqueline Delubac, l'amène à s'intéresser au cinéma, qu'il considérait jusque-là comme un art mineur comparé au théâtre. Un art qui fait au théâtre une concurrence déloyale en truquant et en tronquant les œuvres dramatiques, dit-il. Delubac sera l'interprète de 11 de ses films.
1: Geneviève de Séréville est sa quatrième épouse. Encore une actrice, ancienne Miss Cinémonde, beaucoup plus jeune que lui, elle joue dans 5 de ses pièces.
0: La cinquième et dernière épouse de Guitry, Lana Marconi, une actrice encore et toujours, sera sa veuve.
1: Ses belles mains fermeront mes yeux et ouvriront mes tiroirs.
0: Lui affirme-t-il. Et la jolie française d'origine roumaine enterre le génial Guitry, en effet. Elle a créé 7 de ses pièces et a joué dans 11 de ses films. Il est le seul réalisateur avec lequel elle aura tourné.
1: Couché avec le réalisateur pour travailler, qui disait « Oh, le vieux cliché !»
0: Guitry, lui, reste un génie du bon mot et de l'humour caustique. Un esprit vif qui sait s'approprier les règles, les détourner, les distordre, les sublimer et y appliquer son propre style, au théâtre comme au cinéma.
1: À sa mort en 1957, il nous laisse quelques chefs-d'œuvre parmi une œuvre artistique foisonnante.
0: De « Mon père avait raison », « Le mari, la femme et l'amant », « Désiré », « Le veilleur de nuit » ou « Le Nouveau Testament » côté théâtre, à « Faisons un rêve », « Le mot de Cambronne », « Si Versailles m'était compté » ou « Le roman d'un tricheur » côté cinéma, cet artiste est un des plus prolifiques et des plus talentueux que le monde du spectacle ait jamais compté.
1: Et tout comme moi finalement, n'est-ce pas? Pourquoi tu fais cette tête? Tu me fais beaucoup de peine, tu sais.
0: Oui, oh, oh, oh, quel atterrissage catastrophique pour cette chronique. Et pour finir ce bref hommage, je vous salue bien bas. Et si vous n'avez que souri au cours de cette chronique comique soi-disant, dites-vous que vous êtes en parfaite santé. C'était les chroniques comiques soi-disant, un texte de Stéphanie Reynaud, une réalisation de Patrick Martinez-Bourna, une production Rénomaté, avec, dans le rôle de Max, Pascal Daubias. Un programme Maurice Clément-Fèvre.

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0: Pléonasme. Pléonasme. Pourquoi? Eh ben c'est parce que Marcel, il a dit dans la chanson comme ça tout à l'heure, eh ben il paraît petit poutinier, eh ben c'est un pléonasme.
1: Ah? Ça veut dire qu'on est des pléonasmes là? Tu crois? Non.
0: Allez, on se casse.
1: Ouais, salut.

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C'était tout ce qu'elle avait, pauvrette, comme coussin.

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1: Et on va parler de handball avec notre amie Laïla. Laïla, bonjour.
2: Bonjour Jean-Pierre.
1: Alors Laïla, on va dire que ce soir à Chambéry, c'est un match à 6 points là. Vous êtes à égalité. En cas de victoire, moi je dirais que vous avez pratiquement assuré votre maintien. Sinon, il faudra attendre les derniers matchs. On sait qu'à l'extérieur, vous êtes plutôt pas mal. Mais alors, il faut oublier ces deuxièmes mi-temps. Surtout pas les oublier, mais pas faire les mêmes.
2: C'est ça, ouais. Bah, après, aujourd'hui, j'ai envie de dire qu'il faut qu'on essaye surtout de ne pas y penser et de plutôt se baser et se rappeler du match de la semaine dernière contre Bron. Voilà, chaque fois, quand on fait des bons matchs, bon, on se dit de se rappeler ces matchs-là. On espère, et c'est pas souvent qu'on arrive à les reproduire immédiatement. Là, voilà, on sait que c'est la dernière ligne droite, donc j'espère que tout le monde va arriver à se projeter et à réaliser le même match que la semaine dernière contre Bron, parce que pour le coup, c'est un match vraiment référence, comme celui de Nazan. Voilà, il n'y en a pas eu comme celui de Montluçon, il n'y en a pas eu des dizaines dans la saison. Mais en tout cas, aujourd'hui, on sait qu'on a la possibilité d'assurer notre maintien. Donc voilà, j'espère que tout le monde fera son match et tout le monde sera concentré dans l'objectif et puis que ça se passera bien.
1: Toutes les filles sont là, il n'y a pas de défection ?
2: Non, toutes les filles sont là, la même équipe que la semaine dernière.
1: Et alors, cette équipe de Chambéry, je ne me rappelle plus, au match aller, qu'est-ce que vous aviez fait ?
2: On avait fait match nul, 29-29, il semble.
1: D'accord, oui, je n'ai pas regardé, mais bon.
2: Ouais.
1: Bon, mais c'est vrai que, on y revient toutefois, on dit les mêmes choses, mais même s'il y a des matchs références comme Mazan, tu as raison, où là, vous avez fait un super match, mais vous avez fait des bons matchs à domicile. Mais c'est toujours ce trou d'air que vous avez, vous menez à la mi-temps et puis après, eh ben, plus rien ne va. Donc là, il faut vraiment être là les 60 minutes et comme tu disais, oublier un peu parce que vous avez les moyens d'imposer votre jeu.
2: C'est ça, ben, c'est ce qu'on espère faire. Voilà, j'espère que tout le monde y sera parce qu'il y a ça aussi, il y a une équipe parfois, ben, voilà, tout le monde n'est pas... Et pas là au même moment. La semaine dernière, on a eu la chance d'avoir tout le monde. Donc voilà, j'espère que ça va se reproduire. En tout cas, on s'est bien préparé. Voilà, peut-être que les semaines avec les ponts nous réussissent, je ne sais pas. On espère. Puis on verra bien à la fin du match.
1: Ouais, bah oui, peut-être Chambéry, c'est pas une équipe. Il y a des gros gabarits ou pas?
2: Eh ben un petit peu, c'est Chambéry maintenant, c'est une équipe réserve, c'est rattaché aux garçons, donc il y a quand même des sacrés moyens, donc voilà, ça reste une équipe qui est performante, qui est classée ici parce que je pense que voilà, elle dépend aussi un peu de l'équipe première et en fonction des redescentes et voilà, mais en tout cas voilà, c'est quand même une équipe. C'est quand même une bonne équipe avec des joueuses jeunes, mais qui physiquement et qui sont prometteuses. Donc, c'est pas parce qu'elles sont au même nombre de points que voilà, ça va être un combat. De toute façon, tous les matchs, tous les derniers vont être des combats, mais voilà, on dit que si nous on gagne, que Saint-Four perd, on pourra se dire que c'est fini, donc enfin qu'on est maintenu. Donc voilà, j'espère que tout le monde a bien ça en tête et ça nous permettrait de souffler, de s'enlever ce poids-là sur les deux derniers matchs qui nous restent et de prendre vraiment un maximum de plaisir. Et puis voilà, c'est tout ce que je nous souhaite.
1: Bon, ben vous êtes une équipe quand même un peu expérimentée, même s'il y a des jeunes. Chambéry, c'est peut-être un peu plus jeune, c'est ce qui peut jouer peut-être. Vous avez l'expérience.
2: Voilà, c'est ça.
1: Ah, vous avez l'expérience de la Nationale 2. Ben, c'est vrai que tu as beau avoir une bonne... Quand tu es jeune, hein, je veux dire. Même
2: oui,
1: si
2: tu
1: es très fort, il y a toujours des choses qui manquent. Hein, on le sait bien, hein, c'est dans tous les sports pareil. Quoi.
2: Oui, non, mais ça, c'est sûr.
1: 21h ce soir à Chambéry ?
2: Non, c'est 18h. On joue à 18h.
1: Ah, ben, tant mieux pour vous, c'est plus tôt comme ça.
2: Ouais.
1: D'accord.
2: Voilà, ça évite de rentrer
1: ouais, trop tard.
2: Pleine nuit.
1: Bon. Eh bien, écoute, Laïla, merci d'avoir été avec nous. Et puis, on va dire le mot de Cambronne, hein, on croise les doigts.
2: Voilà, c'est ça.
1: Allez, salut.
2: Merci, Jean-Pierre. Ciao.

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Parfait. 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
5: Brigands, militaires, aventuriers, bagnards repentis, indiques, chefs de la police, inventeurs puis détectives privés de renom. La vie d'Eugène François Vidocq tient plus du roman que de la réalité. Plus de 160 ans après sa mort, Vidocq continue de fasciner le public et d'inspirer les auteurs. Dès l'enfance, d'une nature intrépide et bagarreuse, le jeune Eugène développe très tôt un penchant pour le vol. Cette vie lui vaudra de nombreux démêlés avec la justice et plusieurs emprisonnements qui contribueront à sa légende. Outre son destin de bagnard et de roi de l'évasion, c'est aussi son passage dans la police de Paris qui permet à Vidocq de rester définitivement dans les mémoires. Difficile de trouver dans l'histoire un homme au CV plus rempli que celui de Vidocq. De guerre en révolution, confronté aux transformations politiques et sociales d'une France en mouvement, Vidocq joue des rôles si variés qu'il devient un témoin exceptionnel de son époque. Il oscille ainsi entre rébellion et défense de l'ordre bourgeois. Vidocq est un personnage hors du commun que l'histoire n'aura pas de mal à retenir, et pour cause, l'homme est déjà devenu une légende de son vivant. La publication de ses mémoires en 1828 ont ainsi rencontré un grand succès. Malgré tout, Vidocq reste un homme mystérieux qui garde sa part d'ombre. S'il a eu une vie rocambolesque ponctuée de nombreuses péripéties, les spécialistes le soupçonnent d'avoir arrangé son histoire et laissé des écrivains remanier des épisodes entiers de son œuvre autobiographique. Personnage complexe, entouré d'une aura de mystère et de controverse, Eugène François Vidocq est aujourd'hui considéré comme le père de la criminologie moderne et de la police de renseignement.

0: cher enquêteur, d'où vient cet aventurier hors du commun dont la vie truculente dépasse la fiction? Kévidoc.
1: Fils d'un boulanger et marchand de blé, Eugène François naît à Arras le 24 juillet 1775, au tout début du règne de Louis XVI. Son père commence à le faire mitron, mais le jeune Vidocq ne se voit pas dans cet emploi. Fort peu à son goût qu'un moyen de lier connaissance avec des jeunes gens plus avancés en âge.
0: Vous voulez dire qu'il va prendre un tout autre chemin que la boulangerie ?
1: Très tôt, il développe un penchant pour le vol. Rusé, il commet ainsi divers larcins, parfois jusque dans la maison et la boutique familiale. C'est d'ailleurs le vol de couverts de ses parents à l'âge de 13 ans qui lui vaut son premier séjour en prison.
0: Précoce et plein de ressources déjà à l'époque.
1: En effet, 3 ans plus tard, il dérobe la caisse de la boulangerie et s'enfuit vers la Belgique dans l'espoir de gagner les États-Unis. Un projet rapidement avorté, il se contentera de voyager sur le continent, Dunkerque, Calais, Ostende. Là, dépouillé de tout ce qu'il possède par des escrocs, il s'engage chez l'acrobate Coscomus, au théâtre des variétés amusantes.
0: Et que fait-il dans ce théâtre ?
1: Il allume les lampions et fait le ménage des singes. Renvoyé pour avoir refusé de remplir le rôle de l'homme sauvage et anthropophage qui avale de la chair crue, il passe chez un battleur qui montre les marionnettes en plein vent. Puis au service d'un négociant ambulant en élixir avant de revenir au logis paternel, où il n'est reçu que grâce aux prières de sa mère et à l'intervention du curé.
0: Et c'est le retour dans le droit chemin ?
1: Pour une courte durée seulement. Bientôt, il s'enfuit de nouveau à la suite d'une comédienne de la troupe ambulante d'Arras. Il reviendra au bout de 3 semaines pour demander à son père la permission de s'engager dans le régiment de Bourbon.
0: Quel âge a-t-il alors ?
1: Vidocq est dans sa 17e année. Il participera à la bataille de Valmy, puis à celle de Gemappe. Mais même l'armée finit par en avoir assez de lui. Il en est exclu à tout juste 18 ans. Vidocq bouge alors beaucoup, Bruxelles, Arras, Lille, Paris.
0: Et que fait-il de son temps ?
1: Il apprend les ficelles de l'escroquerie. Il se joint un temps à l'armée roulante, qu'il décrit dans le 3e chapitre de ses mémoires, une troupe hétéroclite regroupant des déserteurs, de faux militaires et autres escrocs qui suivent de près les armées régulières pour abuser de la crédulité des gens.
0: Joli programme. Qui le conduira au bagne, j'imagine.
1: En quelque sorte, fin 1796, il est condamné pour faux en écriture publique à 8 ans de bagne. Pendant plusieurs années, Vidocq va alterner évasion ratée et réussie, avant d'être repris à nouveau. En 1809, c'est l'arrestation de trop.
0: Et que va-t-il faire alors ?
1: Par amour pour une jeune femme rencontrée quelques mois auparavant et par sursaut d'orgueil, il décide à 34 ans de changer de camp. Il s'est juré de ne plus jamais sentir le poids des fers sur ses chevilles. Fini les rapines, les accointances avec les malfaiteurs. Il veut obtenir la grâce qui fera enfin de lui un citoyen comme les autres.
0: Eugène François Vidocq se range du bon côté de la justice.
1: Oui, en offrant ses services à la police de Paris. Celui qui, à force d'évasion, a acquis une réputation certaine dans le milieu, sera désormais mouchard.

0: cher enquêteur, comment Vidocq passe-t-il d'indic à chef de la brigade de sûreté ?
1: Il est d'abord indicateur à la prison de Bicêtre, puis à celle de la Force. Excellent physionomiste, il démasque les bandits qui se sont fait arrêter sous une fausse identité. Ses talents sont tels qu'il ne tarde pas à se faire remarquer. Dès 1811, il est placé à la tête de la brigade de la sûreté.
0: Cette force de police dont les membres sont d'anciens repris de justice ?
1: Tout à fait. Ce sont des spécialistes de l'infiltration du milieu. À la tête d'une douzaine d'hommes, Vidocq pulvérise les scores de la police traditionnelle. Malgré leur faible nombre, ils arrêtent en moyenne 3 fois plus de criminels. Cette brigade est devenue aujourd'hui ce qu'on appelle la Sûreté Nationale.
0: Après la résolution d'une enquête délicate, Vidocq obtient la grâce de Louis XVIII.
1: En effet, il rentre alors dans le grand monde et, invité dans les meilleurs salons, devient la coqueluche des femmes. Mais dans l'esprit étriqué de certains, Vidocq appartient toujours à l'univers des proscrits. Et ses méthodes peu orthodoxes commencent à être décriées par le pouvoir, qui veut changer la police.
0: Que devient Vidocq, âgé maintenant de 52 ans ?
1: Peu à peu écarté, il démissionne en 1827. Il possède une solide fortune acquise de façon douteuse. Si l'on en croit les souvenirs de l'un de ses successeurs, il s'installe près de Paris, à Saint-Mandé, et se plonge dans la rédaction de ses mémoires.
0: Publiées en 1828, elles connaîtront un certain succès.
1: Exactement, il sera rappelé à la tête de la sûreté le 31 mars 1832. Mais rendu responsable de la répression anti-républicaine de juin, il donne sa démission le 15 novembre. Il crée une usine de papier infalsifiable pour empêcher les escroqueries et surtout pour favoriser la réinsertion des anciens repris de justice.
0: En 1833, il fonde alors une police privée, le Bureau des renseignements universels. Quel service propose cette agence privée ?
1: Elle apporte aux commerçants des renseignements économiques et propose ses services pour surveiller les conjoints infidèles. Vidocq participera à des enlèvements à la demande d'amants et de maris. Son client le plus célèbre, Alfred de Vigny, charge Vidocq de prendre en filature sa maîtresse Marie Dorval.
0: Que découvriront les hommes du détective ?
1: Qu'elle le trompe avec Jules Sandeau, ancien amant de Georges Sand. Son équipe va aussi se charger de retrouver des objets volés ou perdus. La trousse en vermeil du docteur Sagalas, la tabatière en écaille du maire du 11e arrondissement. Et plus insolite, des animaux disparus comme le perroquet du docteur Coreff ou le cheval de course du maire de Rouen.
0: Dans le Figaro du 2 février 1833, Nestor Roqueplan écrit l'article « Un nouveau genre d'affaires ». Pourquoi cet article ?
1: Il émet des doutes sur la probité des agents et la véracité des rapports de Vidocq. Ses méthodes ne plaisent pas à tout le monde. Il se fait des ennemis notamment au sein de la police qu'il concurrence.
0: Pourtant, Vidocq utilise des méthodes avant-gardistes.
1: Oui, telles que les analyses balistiques et la recherche d'empreintes digitales, bien avant que ces techniques ne soient formalisées par la police. Pourtant, il est régulièrement accusé d'agir en dehors de la loi et de manipuler les preuves pour parvenir à ses fins. Toutefois, en un an après l'ouverture, Vidocq a plus de 3000 clients. 5 ans après, il en compte 20 000.
0: En 1843 est publié le procès de Vidocq au tribunal de police correctionnel et devant la cour royale. Pouvez-vous nous en dire davantage ?
1: Vidocq est accusé d'arrestation, séquestration arbitraire et d'escroquerie. Il aurait arrêté en pleine rue, au nom de la loi, amené et séquestré chez lui Pierre Champé, un débiteur que son client avait chargé de faire payer.
0: Et pour ce qui est d'escroquerie ?
1: Le marquis du Vivier accuse Vidocq de lui avoir soutiré de l'argent pour lui faire obtenir des décorations. Le 5 mai 1843, malgré la défense de son avocat Jules Favre, Vidocq est condamné à 5 ans de prison par la 6e chambre correctionnelle de Paris.
0: Vidocq fera appel de cette décision ?
1: Oui, le 22 juillet, après plaidoirie de maître Landrin, mettant à néant une série de calomnies, la cour le relaxe. Le procès, même gagné en cour royale, porte un coup fatal à son agence. Et Vidocq finit par la vendre. En 1845, ruiné, il part pour Londres, donner des conférences payantes et vend des brevets de ses inventions comme le papier infalsifiable et la serrure incrochetable.
0: Toujours enthousiaste des gouvernements nouveaux, Vidocq mettra ses services à disposition de Lamartine après la révolution de 1848.
1: Exactement. il reprend du service dans les renseignements français en se laissant emprisonner à la conciergerie durant les émeutes du 15 mai et opère comme indicateur. En juillet 1854, le choléra frappe Vidocq et à 79 ans, il parvient à survivre à la maladie infectieuse. Le 30 avril 1857, la paralysie gagne ses jambes. Le 11 mai 1857, Vidocq meurt seul et désargenté à son domicile parisien.
0: Au final, Vidocq a eu une vie digne d'un roman d'aventure.
1: Pas étonnant que les plus grands romanciers de la littérature classique s'en soient inspirés pour donner de l'étoffe à leur héros. Aujourd'hui encore, il a une place importante dans l'imaginaire populaire grâce aux romans, à la télévision et au cinéma.
0: Jean Valjean des Misérables figure parmi les héros les plus charismatiques de la littérature.
1: Envoyé au bagne pour avoir volé un morceau de pain, évadé deux fois, contraint de changer d'identité pour échapper au terrible inspecteur Javert, il devient industriel, puis maire. Son ascension fulgurante rappelle celle de Vidocq.
0: L'inspecteur Javert emprunte également quelques traits de caractère à Vidocq.
1: Oui, tenace et efficace. Il symbolise l'autre Vidocq, celui devenu chef de sûreté de la préfecture de police de Paris.
0: Est-ce le dîner où il rencontra Vidocq qui inspira Vautrin à Balzac?
1: Sans doute. Le héros de la comédie humaine, doté d'une forte constitution et d'une corpulence massive, est un forçat repenti qui, avec le temps, finit par occuper une haute situation dans la police parisienne.
0: Dans Double assassinat dans la rue Morgue, Edgar Allan Poe met en scène le premier détective privé de la littérature française.
1: Noble, désargenté, à l'intelligence aiguisée et pourvu d'une forte intuition, le chevalier Auguste Dupin met ses compétences au service de la police. Cette nouvelle a été publiée en 1841, soit 13 ans après la publication des Mémoires de Vidocq.
0: Le côté forçat repenti se trouve également largement chez Gaston Leroux.
1: Oui, avec Chéri Bibi, un roman feuilletonnant publié en 1913 dans le quotidien Le Matin, qui narre l'histoire d'un ancien bagnard au destin impitoyable.
0: Eugène-François Vidocq s'impose également comme un personnage de cinéma dès 1909. Il est popularisé sur le petit écran avec Claude Brasseur entre 1971 et 1973. En 2018, L'Empereur de Paris, adaptation cinématographique réalisée par Jean-François Richet avec un Vincent Cassel, relate les aventures de Vidocq dans le Paris de l'Empire.
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1: V'là les guêpes, plus question de pique-nique.
2: Au marché, tu peux tout trouver.
0: À Chaumilly, tous les jeudis soirs, vous avez le marché du soir. Alors ce jeudi 30 juillet, vous pourrez voir une expo matériel agricole ancien et vous retrouverez les musiciens du Livre à doigts pour animer ce marché du soir du 30 juillet. Expo matériel agricole ancien, les musiciens du Livre à doigts, c'est à Chaumilly dans le cadre de leur marché du soir qui dure bien sûr jusqu'à fin août.

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2: Mais voici le moment des nouveautés. Cette semaine, un coup de projecteur sur la production française. Avec pour commencer un de mes coups de cœur de l'été, Martin Luminet. C'est un peu par hasard, en ouverture d'un concert estival de Louise Attaque, que j'ai découvert ce musicien lyonnais qui ne cachait pas son enthousiasme de se retrouver sous la prestigieuse scène du Théâtre Antique de Fourvière. Un lieu qu'il n'avait jusque-là fréquenté que dans les travées réservées au public. Heureux comme un gosse dans un magasin de jouets, Martin Luminet a livré ce soir-là une prestation un peu maladroite, mais pleine d'émotions sincères qui faisaient plaisir à voir. Et l'écoute de son album, Après le deuil, confirme la bonne impression laissée ce soir-là, notamment avec ce titre accrocheur et très inspiré de Benjamin Biolay, Le silence.

le même registre pop-rock chanté en français, le bruxellois Noé Pretschoff est un peu l'alter ego de Martin Luminet, même si à peine 30 ans, il a déjà été remarqué dès 2021 avec une nomination aux révélations des victoires de la musique pour son premier album. Le deuxième, simplement intitulé Pretschoff, vient de sortir et il enfonce le clou de ce style aussi inspiré du rock indé que de la scansion du hip-hop. À suivre un album surprise puisque son auteur, Dominique Sonic, est un des rockers français les plus attachants issus de la scène punk des années 80, nous a quittés en 2020 à l'âge de 55 ans. C'est donc un album posthume intitulé « Qu'avons-nous fait ?» qui est sorti avant l'été et dès les premières notes, on est saisi par le timbre d'une voix à la fois forte, fragile et sensible qui nous relie aux images, aux émotions et aux histoires racontées par le chanteur breton. C'est le réalisateur Romain Baousson qui, sur la base de prise de voix en sa possession, a construit l'enregistrement musical tout en sobriété classique qui permet d'entendre une dernière fois cette voix unique éteinte depuis 4 ans.

Changement total pour terminer notre rubrique nouveauté de la semaine. Après les chansons douloureuses et hantées de Dominique Sonic, place à la fête avec l'Impératrice. Groove torride, mélodie lumineuse et orchestration oscillant entre disco, électro et soul pop des 70s, le troisième album du sextet parisien nous fait voyager au gré de titres chantés en anglais, en français ou en italien par la voix au perché et ingénue de Fort Benguigui.

Et voici la fin de notre émission et notre fil rouge consacré cette saison à Bruce Springsteen. Cette semaine, ce n'est pas le Springsteen chanteur qui nous intéresse, mais le songwriter et producteur, mais aussi le fan. En effet, en 1980, le boss va remettre sur le devant de la scène un musicien totalement oublié, Gary U.S. Bonds, un des pionniers d'un éphémère genre musical, le twist. Springsteen se rappellera que gamin du New Jersey, il se déhanchait en compagnie de sa mère et de ses tantes dans le salon familial en écoutant à la radio les tubes de Chubby Checker et de Gary U.S. Bond au tout début des années 60. 20 ans plus tard, alors qu'il est au sommet de sa carrière, il lui offrira ses services et celui de son groupe au grand complet pour enregistrer et produire deux albums de soul rock très rafraîchissants. Grâce au E Street Band et aux compositions signées du boss, Gary U.S. Bond reviendra sur le devant de la scène. Il connaîtra même un tube international avec le titre signé Springsteen, This Little Girl, que je vous propose pour conclure en vous donnant rendez-vous la semaine prochaine.

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Bien. Cela dit, comme ça fait que la troisième et que vous avez quand même pour la majorité de...

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1: 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Parfait. 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

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Parfait. 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

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Parfait. 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

écoutez, écoutez-moi bien. Vous êtes debout, les deux pieds joints. Vous allez faire un grand M, M de Madison, en partant sur la gauche, puis en arrière. Prêt? Pour le Madison, attention, on y va. Faites M. Faites M A. Faites M A D.

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0: Eh bien, bonjour à toutes et à tous, bienvenue.
1: Bienvenue dans À la découverte de cette émission qui va nous permettre de découvrir de nouveaux venus dans notre discothèque. Voilà, c'est un peu le but de l'émission, hein, de découvrir un petit peu des nouveaux venus, des nouveaux albums, hein, des gars qui en a déjà fait, des filles. Eh bien, aujourd'hui, on va commencer avec un groupe qui devrait faire parler de lui. Ça a déjà été le cas il y a quelques temps. Il marche bien. Il s'appelle Trois Cafés Gourmands. Leur single, c'est À nos souvenirs. On les écoute tout de suite.

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1: 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Ou faites lachaisedieu-tourisme@lepuyenvelay.fr. Concert organisé par l'association Pierre Roger de Beaufort. C'est à La Chaise-Dieu, à la Basse-Salle Saint-Robert, le dimanche 26 juillet 2026 à 17h. Pro Forum, Cœur d'homme, sous la direction de Marius Thiot.
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0: mars, chacun choisira le titre de cet album, Quelle nouvelle des étoiles. Oui, c'est tout à fait évocateur. En seconde partie d'émission, alors là, c'est un dépaysement total avec un duo médiéval, Golian plus exactement, deux joyeux compères qui s'accompagnent de bouzouki irlandais, des rites entraînants et festifs qui s'adaptent fort bien d'ailleurs aux techniques, aux nouvelles techniques musicales du 21e siècle. On retrouve donc nos invités.
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0: Cette semaine, je retrouve Philippe Brunel, que j'ai eu la chance de rencontrer plusieurs fois. Donc, Philippe Brunel, un grand guitariste devant l'éternel.
2: Ça commence bien, merci beaucoup.
0: Oui. Est-ce qu'on peut te cataloguer de guitariste de musique classique, en fait ?
2: Non, pas vraiment. Pas de guitare classique.
0: Non.
2: C'est bien, c'est un peu notre problème, c'est que ça rentre pas dans les cases. C'est pas vraiment du jazz, c'est pas de ce qu'on appelle de l'horreur musique, c'est du Brunel, en toute modestie.
0: Oui, non, t'es fidèle quand même à ta ligne de conduite, puisque là, c'est nous on se connaît maintenant, moi je te connais maintenant, c'est le troisième album, et
2: oui.
0: Ton thème, c'est toujours les voyages, les ports, etc. Mais là, là, c'est un voyage cosmique que tu nous proposes.
2: Tout à fait. Si tu veux, j'avais raconté que tout était basé à la base sur une photo que j'avais retrouvée de mon grand-père qui était marin dans les années 30,
0: et qui
2: avait fait le tour du monde. Et puis, bon, j'avais essayé d'illustrer ça musicalement. Puis le deuxième album, j'en suis mal, grand-père, il ne fait pas que du bateau, il va prendre le train. Donc, on allait aux États-Unis et tout ça. Puis une fois qu'on a fait le tour de la Terre, il faut aller un peu plus loin. Donc, on prend une fusée et mon grand-père a une soucoupe volante et s'envole vers Orion, Cassiopée, etc.
0: Ouais.
2: Enfin, c'est un petit peu un gag, si tu veux. Mais bon, c'est très difficile de trouver des types de morceaux et sans tomber dans les bêtises. Donc, voilà. Puis les gens me disent que ça colle bien avec la musique qu'on fait. J'ai très bon retour à ce niveau-là, là. Que ce soit la pochette de l'album ou le nom des étoiles, ça fait rêver tout le monde.
0: Et moi, j'ajouterais que ça colle surtout bien avec l'actualité.
2: En plus de ça, oui.
0: Ah oui.
2: J'ai pas fait exprès, mais ça colle très bien. Oui.
0: Franchement, là, on a un Français qui est dans l'espace, on est en train de visiter Mars. Non, écoute, là, ça pouvait pas mieux tomber.
2: Tout à fait, mais j'ai pas fait exprès. Ça tombe très bien quand même.
0: Il y a une toile, puisqu'on parle d'étoiles, il y a une bonne étoile au-dessus de ta tête là, pour cette inspiration.
2: J'espère, oui.

0: On a différents donc, titres, donc là, ce ne sont que des parties instrumentales. Et ensuite, comment tu détermines donc, le titre de chaque chanson? Parce que les ports, bon là, on comprend bien. Les pays, là, effectivement, on peut comprendre. Mais là, on est dans le cosmos. Alors, comment tu...
1: disons, bon, j'avais besoin de titres, donc j'ai tapé sur Wikipédia nom d'étoiles. Et puis, y avait effectivement plein de noms d'étoiles, de galaxies, etc. Et puis, bon, je me disais, tiens, ce mot-là est joli, et puis il correspond un peu à l'idée que j'ai du morceau. Et puis voilà, c'était plus la phonétique du nom de l'étoile, si tu veux, qui m'inspirait qu'autre chose, quoi. Il est bien évident que j'ai jamais été sur Orion, ni une planète qui s'appelle Zubra, que je ne connaissais même pas d'ailleurs. Mm-hmm. Et voilà, quoi. Mm-hmm. Donc, c'est un peu du bricolage, je dois bien le reconnaître très, très humblement.
0: Ouais. Et on va faire un petit tour, justement, sur Orion.

0: Et on retrouve Philippe Brunel qui nous présente son dernier album, Quelle nouvelle des étoiles.
1: Pour info, on a changé par rapport à la formation précédente, on a changé de musicien aussi,
0: et
1: d'instrumentation, oui.
0: Oui.
1: Le violon a été remplacé par un saxophoniste sur 3 ou 4 morceaux. Maintenant, il y a un pianiste qui est un excellent ami à moi, mm-hmm. et qui joue merveilleusement bien. Puis le percussionniste est resté et on a remplacé la contrebassiste par un contrebassiste qui s'appelle Laurent Lebot. Mmh. Et on a décidé volontairement de supprimer la batterie. Disons qu'il y a une formation de base de 4 musiciens sur lequel viennent se greffer de temps en temps un saxoprane. Et il y a un morceau sur lequel un autre ami à nous vient jouer de la batterie, mais c'est un seul morceau. Quoi. Mmh. Donc ça donne naturellement une couleur différente. Le fait de remplacer le violon par un soprano ou par un piano, ça donne pas la même chose du tout. Et ça donne une couleur nouvelle et intéressante, je pense, au morceau, si tu veux.
0: Ça nous arrive de Nashville, une reprise de Calling Elvis par Dave Kelly.
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0: À vrai dire, c'est-à-dire je me suis retrouvé, comme tout le monde, coincé dans un jardin et puis avec une guitare. Donc il y a des idées de morceaux que j'avais depuis longtemps, que j'avais jamais abouti, que j'ai terminé. Et puis il y a eu d'autres créations qui sont venues en cours de route. J'ai eu une période très, très, très face à ce niveau-là de mars à juin de l'année dernière. Et après, on s'est lancé dans l'enregistrement avec l'équipe. Quoi.
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2: On est capable peut-être de le composer en une heure de temps, puis des fois, il y en a d'autres, on peut rester six mois dessus. Est-ce que ça t'arrive d'être dans ce cas-là?
0: C'est pire que ça, même. Tu vois, il y a un morceau qui s'appelle Alpha Centauri. C'est un truc que j'avais trouvé quand j'étais en fac, en fait. C'était un thème que j'avais trouvé, mais j'avais jamais réussi à le développer. Et puis bon, là, je me suis dit, bon, l'idée était quand même pas mal. Bon, et puis je pense, encore une fois, sans prétention, que j'ai un peu mûri au niveau musical. Et la suite s'imposait d'elle-même maintenant, alors que pendant 20 ans, j'avais jamais réussi à trouver la suite de ce morceau-là. J'avais juste un thème qui était très bien, mais ça s'arrêtait là. Bah, on avance aussi musicalement. Là, je peux dire, je fête mes 50 ans de guitare cette année.
2: T'es si vieux que ça?
0: Oui, je suis un vieux monsieur maintenant, tu sais.
2: Ouais, quelqu'un qui va dans les étoiles, c'est normal.
0: Bah, bien sûr, il faut de l'expérience, sinon ça ne marche pas.

0: On vient d'écouter Alpha Centauri et on retrouve Philippe Brunel qui nous présente son dernier album, Quelle nouvelle des étoiles.
1: Philippe Brunel, maintenant, si on veut se procurer ton CD, puisque là, lui, il est physique, hein, parce que souvent, c'est uniquement que sur les plateformes de téléchargement, mais non, le toi, il est physique. Alors, comment peut-on faire pour se procurer ton CD ?
2: Alors, pour l'instant, on a lancé une campagne de crowdfunding, c'est-à-dire les gens achètent le CD avant qu'il soit publié, si tu veux. Et naturellement, moi, je m'engage, dès qu'on aura réuni une partie des fonds, je m'engage à leur envoyer par la poste après, une fois qu'ils l'ont acheté, enfin, en fonction du nombre de CD qu'ils voudront, etc., je leur enverrai par la poste.
1: D'accord.
2: Voilà. Donc, la campagne, il faut peut-être que je donne des indications importantes.
1: Ah,
2: quand même.
1: Parce que si tu es en pleine période campagne de crowdfunding, là, c'est le moment où j'avais d'en parler. Hein.
2: Et voilà, donc c'est le nom de la campagne, c'est le nom de l'album, en fait. C'est Quelle nouvelle des étoiles ?
1: D'accord.
2: Trois points de suspension, point d'interrogation. Et naturellement, c'est sous le nom du groupe Philippe Brunel Acoustic Band ou le nom de l'asso qui s'appelle Oxo Contact. Donc, je pense que si on tape sur Hello Asso Oxo Contact, on trouvera très facilement le lien pour pouvoir acheter l'album en pré-vente, quoi.
0: Le grand retournement primitif.

0: Philippe Brunel, eh ben écoute, on va te laisser dans les étoiles. Hein,
1: Oui, bon. Merci. Je t'enverrai des nouvelles, puisque le but de l'album, c'est de t'envoyer des nouvelles.
0: Oui, tout à fait. Et puis, bah, écoute, alors la prochaine fois, on va se parler sans doute pour un autre album. Mais bon, j'ai bien compris que d'abord, il fallait assurer la promotion de celui-ci, qui est très bien.
1: Tout à fait.
0: Et puis,
1: oui.
0: Je te demande pas des dates de concert, parce que ce serait retourner le couteau dans la plaie, déjà.
1: Oui, c'est un peu compliqué, on va dire, oui. Oui,
0: mais,
1: voilà.
0: Voilà, mais bon, Philippe, je te remercie beaucoup. Écoute, et puis, nous, on reste en contact.
1: C'est un vrai plaisir. D'accord, ok, pas de souci.
0: Et on fait un petit tour sur Sirius, toujours en compagnie de Philippe Brunel.

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1: Et on retrouve Jean-Baptiste Mercial, un des membres du duo Golian ou Golian, tout dépend comment on le prononce.
2: Jean-Baptiste Mercial, pour moi, c'est un alchimiste. J'emploie souvent, que de temps en temps ce terme, pour les gens qui sont très très doués, et je sais que tu n'aimes pas qu'on te fasse des compliments, mais je suis toujours surpris par ce que tu... Si ça va, on peut continuer, non, d'accord.
3: Ouais, vas-y.
2: Non, mais sérieux, parce que franchement, tu es bon dans tous les styles. Et alors là, j'ai reçu d'ailleurs, il y a à peu près 2 semaines, le CD, et sur le coup, j'ai pas percuté. Je me suis pas rendu compte que c'était toi qui me l'avais envoyé. Et je me suis dit, tiens, un nouveau groupe, Golian, je connais pas, un duo médiéval, qui c'est ces gens-là, j'écoute, et puis là, j'ai eu vraiment un coup de cœur. Et puis après, je me suis rendu compte que c'était toi. Alors, Jean-Baptiste, j'aimerais un peu que tu nous racontes un petit peu l'histoire de ce groupe, quand même, qui est très, très atypique, un duo médiéval. Donc, j'aimerais un peu que tu nous expliques comment vous est venue l'idée et pourquoi, en fait.
3: D'accord. Bah alors, d'abord, bonsoir aux auditeurs et à toi. Hein.
2: Absolument.
3: Voilà. Et donc, comment nous est venue cette idée? En fait, j'avais un ami, j'ai toujours, puisqu'il est là avec moi, c'est Olivier Lang. Joue du bouzouki irlandais depuis quelques années. Il s'amusait à déambuler dans la fête de sa ville tous les ans, à la fête médiévale. Et il était passionné par ça, et par la musique médiévale et le bouzouki irlandais. Et un jour, on discute ensemble, et comme j'étais en faculté de musicologie, et j'ai fait mon doctorat avec Jacques Viret, qui est le plus grand spécialiste du Moyen-Âge de France, qui était lui-même élève de Jacques Chaillet, on parle un jour de notre passion commune pour la musique médiévale et pour le Moyen-Âge, et on s'est dit, mais on est cons, ça fait des années qu'on bosse ensemble sur des trucs de loin comme ça, pourquoi on ferait pas carrément un duo médiéval avec un album et en jouant du bouzouki irlandais? Donc du coup, je cache pas, je me suis un peu passionné par sa pratique du bouzouki, et j'ai acheté le mien. Et donc j'ai dévoré le bouzouki irlandais en 2 jours, et en 2 jours j'ai appris tous les accords, et on a décidé donc de monter ce duo médiéval ensemble, et depuis on se quitte plus sur ce projet-là.

0: C'est conscient qu'une fois de plus, t'es encore à contre-courant, hein, mais je suis certain qu'il va y avoir beaucoup, beaucoup d'amateurs, parce que là, vraiment, c'est totalement, tu sors des sentiers battus. Alors, il y a quand même une petite résonance celtique, quand même, hein, d'abord à cause de l'instrument.
1: Ah bah de toute façon, la musique médiévale en soi, elle est, on va dire, quelque part druidique, elle est celtique, donc elle est aussi modale, donc elle a ce charme justement que n'a pas la musique tonale de nos jours, et c'était justement tout l'intérêt. Alors après, être dans les sentiers battus, là je tiens à préciser que donc c'est plus un projet commun que le mien, mais Olivier est encore plus en marge et atypique que moi, donc on c'est pas pour rien qu'on s'entend bien, on est complètement sur une autre planète, donc ça tombe plutôt bien.
0: Nous sommes jolis, un beau lieu.

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1: Et on retrouve Jean-Baptiste Martial, Salut les stars, avec son duo Goléan.
2: Alors, je précise aussi qu'il y a des textes en alsacien, mais ça c'est normal puisque toi tu es alsacien. Hein. Et il y a aussi donc en latin. Alors celle-là, c'est encore une fois, c'est quand même très particulier.
3: Bah, Olivier était passionné par les textes de Carmina Burana. Donc, on a repris ça pour l'histoire de Bacchus, Bacchè Vene Venies. Alors c'était pas évident pour les prononciations parce que moi je suis plutôt dans l'italien, donc j'ai tendance à rouler les R, ça c'est mon défaut. Mais Olivier le fait très très bien, il parle super bien le latin. Et en fait, l'alsacien, si tu veux, c'est plus. Bon, c'est un morceau, c'est Il faut Himmel. Oui. Si tu veux, c'est le plus grand traditionnel alsacien qui est connu dans le monde entier. Il est joué même par des groupes québécois ou espagnols. C'est un peu notre trimartolote, ce Il faut Himmel. Donc il était absolument impensable de ne pas le mettre. Et pour confidence d'ailleurs, on a eu pour idée, donc, sur cet album, de le mettre en français et en alsacien. Et à l'avenir, sur tous les albums à venir, on souhaite à chaque fois mettre cette chanson, mais dans une autre langue. Donc on cherche des traducteurs japonais, russes, de toutes les langues. S'il y a des gens qui sont intéressés, on est preneurs.
1: Alors on va quitter pour quelques instants la musique médiévale pour retrouver un groupe québécois que j'avais rencontré il y a une quinzaine d'années. Le groupe s'appelle Suroi et il y a une certaine similitude dans la façon de jouer. On les retrouve donc, certaines similitudes par rapport à cette musique médiévale, on les retrouve avec des barres, des filles et du bourbon.

0: En dehors du bouzouki, est-ce qu'on trouve d'autres instruments un petit peu originaux par rapport à ce qu'on a l'habitude d'entendre ?
1: Alors, si tu veux, c'est surtout le bouzouki irlandais qui domine sur l'album. Après, Olivier fait un peu de flûte. Moi, j'ai un peu taquiné la percussion. Les basses, on a mis un peu de basses aussi pour relever un peu le truc, si tu veux, mais en restant quand même toutefois assez traditionnel. Et d'ailleurs, par la suite, on aura des formules aussi avec un batteur et un bassiste sur scène, donc une formule un peu plus pop, plus soulevée. Et puis là, bah, je me suis mis à la vielle à roue. Ça m'amuse. Alors,
0: c'est quoi ça exactement comme instrument ?
1: La vielle à roue, c'est vraiment un instrument typique du Moyen-Âge. C'est l'ancêtre du violon, indirectement.
0: Oui.
1: Donc tu tournes une manivelle d'un côté,
0: oui.
1: De l'autre côté, t'as un clavier sur lequel tu joues les notes et ça sonne, on va dire, c'est un peu au niveau de la sonorité, pour faire simple et on va dire dans la vulgarisation, pour que tout le monde comprenne, on est entre le violon et la cornemuse au niveau sonore, si tu veux.
0: C'est pas banal, une chanson en latin, Bacche Bene Venis.

0: Mais c'est quand même très rythmé, hein.
1: Ben, le but, c'était quand même de... Bon, alors, il faut savoir qu'on fait des chansons traditionnelles d'époque, hein, donc on ne fait pas un répertoire sacré, mais un répertoire profane, qui est lié au répertoire des troubadours. Les troubadours, ben, du Moyen-Âge, c'est un peu les Léo Ferré du Moyen-Âge, si tu veux. Ouais. En tant que Goliane vient de l'étymologie des Goliards, qui étaient des sortes de clercs un petit peu contestataires. Alors, pas forcément ni de gauche ni de droite, qui était même d'ailleurs plutôt assimilé à, bah, qui dit des clercs, plutôt du côté de la cour et on va dire des châtelains, et, mais qui avaient des revendications, des poètes qui avaient des revendications. Et donc, nous, nous jouons le rôle, si tu veux, quelque part, de ces clercs contestataires. Nous sommes des Goliards, donc Golianes. Voilà.
0: La musique n'a pas de frontières. La meilleure des preuves, c'est que l'année dernière, en 2020, je recevais un chanteur portugais, Blues. Et donc on le retrouve avec une de ses compositions, Oncle Joe.

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1: Et on retrouve Jean-Baptiste Mercier du duo Golian ou Golian, tout dépend comment on le prononce, donc dans l'émission Salut les stars.
2: Il n'y a pas d'âge pour écouter cette musique-là. Je pense que tu joues dans... Bon, l'avenir nous le dira, puisqu'avec le Covid, là, on n'a pas encore entamé les dates, mais ça va arriver sous très peu de temps. Mais forcément, Olivier, quand il tournait dans la fête médiévale, il disait toujours que les gens étaient très intrigués par son instrument, sa démarche, et forcément, ça interpelle les gens. Et voilà, je pense qu'il faut... Tu sais, ça revient à dire que... Quelque part, j'ai envie de dire, il faut donner non pas aux gens ce qu'ils aiment, mais ce qu'ils ne savent pas encore qu'ils aiment, tu vois.
1: Oui, tout à fait. Un petit tour en Pologne avec Odlatka qui nous interprète Ginny.

0: Et on peut retrouver l'album sur le site d'Acouphène.
1: C'est ça, il y a Acouphène, il y a le site de Goliane aussi, où il y aura toutes les actus.
0: D'accord.
1: Et on pourra se le procurer d'ici la rentrée en téléchargement et en streaming. Mais on attend la rentrée, tu vois. On veut privilégier justement le support, même si on n'a pas encore réussi à faire des vinyles en bois comme au Moyen-Âge. Mais...
0: oui.
1: Un peu taquin avec ça. Mais...
0: oui, oui. Et tu me disais l'autre jour que, parce que sur le coup, je te dis, c'est vraiment très, très atypique, et puis, mais je souriais, mais je ne me moquais pas, parce que je trouvais ça assez incroyable. Et tu m'as dit, non, mais attends, on a déjà des dates de retenue, enfin, sauf s'il y a un problème avec le Covid. Donc, ça veut dire que déjà, il y a des concerts qui vont, donc, que vous allez bientôt vous produire, à partir du moment où on pourrait le faire, s'il n'y en a pas des problèmes de Covid.
1: C'est ça, il y a 7 dates déjà de prévues.
0: Ouais.
1: J'attends un peu d'autres confirmations. Mais bon, là, oui, on a prévu. Donc, bah, en fait, on devait faire notre première date le 1er mai, mais bon, forcément, ça a été annulé. Mmh. Du coup, la première date sera pour le 21 juin à la fête de la musique. Bah, ce sera en Alsace, dans une commune qui s'appelle Buxwiller, qui n'est pas très loin de chez nous.
0: Ouais.
1: On s'est dit, bah, on va se tester là. Puis après, bah, on va jouer à Wagenbourg, qui est vraiment le lieu alsacien où il y a le château de Wagenbourg. Donc, on a 2 dates de prévues là-bas. Puis on va jouer à Fénétrange, en Lorraine. On a des dates prévues en Franche-Comté. Voilà. Donc, c'est. Et voilà.
0: Jean-Baptiste, je te remercie beaucoup. Donc, Goliane, nouveau duo qui vient de se former donc, et qui ressort des tiroirs de la musique du Moyen-Âge, mais au goût, aux couleurs du 21e siècle, quelque part. Et donc, ça, c'est très sympathique.
1: Exactement. Bah, merci en tout cas.
0: Merci beaucoup, Jean-Baptiste. À très bientôt.
2: Goliane, le poison.

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6: Bonjour et bienvenue dans mon émission De la lumière au grenier. Au programme du rock, de la soul, un zeste de chansons françaises et de world music, des sons vintage, des nouveautés et les grandes et petites histoires qui font la rock culture. Cette semaine, nous verrons qu'il n'y a pas que la guitare dans le rock.

C'était 96 Tears, le morceau signature d'un groupe qui reste légendaire dans l'histoire du rock, Question Mark and the Mysterians, pour avoir enregistré un des premiers tubes d'un genre que la critique qualifiera de garage rock. Un genre qui va se répandre comme une traînée de poudre aux quatre coins des États-Unis dans la foulée de l'apparition des Beatles et autres groupes venus d'Angleterre dès 1964, porter la bonne parole rock'n'roll dans un pays qu'il avait invoqué 10 ans auparavant, mais l'avait un peu oublié. Cette génération du baby-boom née après la guerre était trop jeune pour s'être enthousiasmée pour les pionniers du rock des 50s, mais ils vont se rattraper avec la relecture qu'en feront ces groupes anglais qui débarquent

dont il est pour beaucoup le précurseur. Ces jeunes Américains vont imiter les groupes anglais, mais ne tarderont pas à apporter leur touche personnelle, le plus souvent plus par maladresse ou méconnaissance des codes musicaux. Dans le cas des Mysterians, des enfants d'immigrés mexicains, ce sera l'intégration d'influences latines dans un style qu'on qualifiera de Tex-Mex. L'autre particularité du groupe, c'est bien sûr ce son tremblotant d'orgue qui est la signature de ce titre 96 Tears et sa ritournelle entraînante qui tourne sans relâche comme un mantra tout au long de la chanson. Là aussi, c'est la nécessité qui fera loi pour ces groupes qui utilisent des instruments nouveaux pour l'époque. Au début des années 60, les marques Vox et Farfisa vont en effet inventer ces orgues compacts et bon marché qui permettront aux pianistes en herbe de participer eux aussi à la grande aventure du rock'n'roll.

Et la jeunesse américaine va apprendre très vite des modèles anglais et en quelques mois, entre 65 et 66, les essais maladroits dans le garage des parents vont se transformer pour certains en véritables scènes artistiques permettant l'émergence de musiciens talentueux et d'une musique originale qui s'éloigne de plus en plus des éructations sommaires du garage rock. C'est notamment de Californie que viendra cette nouvelle vague qui va explorer des territoires nouveaux. Les Byrds ouvriront la voie. Et à San Francisco, c'est une véritable scène dite psychédélique, avec des groupes comme Jefferson Airplane ou Grateful Dead, qui va faire sauter les verrous et propulser le rock dans une nouvelle dimension. Mais dans cette vague californienne, c'est évidemment les Doors qui marquent les esprits par leur originalité, leur

richesse musicale et de la personnalité charismatique de leur chanteur Jim Morrison. Mais au-delà de Morrison, la signature musicale du groupe, c'est bien sûr l'orgue de Ray Manzarek qui est particulièrement mis en valeur dans cette chanson extraite de leur premier album Soul Kitchen que nous venons d'écouter. J'aurais également pu évoquer la colossale partie d'orgue de Light My Fire, le tube de ce premier album du groupe californien. Car vous l'aurez certainement compris, cette semaine je vais m'intéresser aux classiques du rock où les sonorités d'orgue, vox ou farfisa tiennent la dragée haute à la guitare. Et pour chercher les héritiers des Doors, nous faisons un bond dans le temps de quelques années et retraversons l'Atlantique direction Guildford, une ville dortoir du sud de la grande périphérie londonienne. C'est là que va se former au mi-temps des 70s The Stranglers, un groupe qui jouera un rôle important dans l'émergence du courant punk anglais tout en conservant une place à part dans le paysage musical. Cette place à part, le groupe la doit à la personnalité ombrageuse de ses membres, mais surtout aux sonorités de clavier de Dave Greenfield, un musicien chevronné dont la compétence musicale est sans équivalent chez les autres groupes du mouvement punk. Comme chez les Doors, les sonorités d'orgue ou de piano électrique et des influences musicales variées vont conférer aux Stranglers une signature unique où la sophistication côtoie la brutalité. Un classique de ce style Stranglers est ce titre de 1977, No More Heroes.

Nous restons à la même époque et traversons la Manche pour nous retrouver à Paris avec un des groupes phares de la scène post-punk française, Taxi Girl. Un autre groupe dont la singularité reposera en partie sur le talent de son claviériste Laurent Sinclair. C'est en effet ce musicien de formation classique qui va créer le groupe en compagnie de quelques camarades de lycée. Taxi Girl va recruter plus tard le chanteur Daniel Dark qui va compléter la formation, mais ce dernier, obsédé par le Velvet Underground, ne voit pas trop l'intérêt d'avoir un clavier dans le groupe et Sinclair va être confiné au rôle de manager. Il ronge son frein en proposant au groupe quelques compositions de son cru. Des compositions qui font la part belle au clavier et qui assoiront la notoriété de Taxi Girl en devenant des tubes comme Mannequin ou l'intemporel Cherchez le garçon qui fait de Laurent Sinclair un digne héritier des Ray Manzarek, Dave Greenfield et Steve Naive.

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1: Ce petit gimmick musical introduit notre rubrique consacrée à nos bacs à vinyle, l'occasion de découvrir ou de redécouvrir quelques pépites oubliées. Et comme je le fais tous les mois, je pioche sur mes étagères cette semaine un album culte. Cet album n'est pas l'œuvre d'un artiste obscur puisqu'il est signé d'un géant de la musique populaire dont la carrière s'étale sur 7 décennies et qui est responsable de la production de quelques-uns des disques les plus vendus de l'histoire de la pop. Il s'agit bien sûr de Quincy Jones, le trompettiste, arrangeur, compositeur, producteur américain qui nous a quittés en novembre 2024 à l'âge de 90 ans. L'album que j'ai choisi aujourd'hui s'appelle Back on the Block. Il est sorti en 1989 et il peut être considéré comme culte du fait de sa place particulière dans l'évolution de la musique afro-américaine de la fin du XXe siècle. En effet, ce projet ambitieux mélange jazz, rhythm and blues, soul et hip-hop, réunissant une impressionnante liste d'artistes dont Ray Charles, Ella Fitzgerald, Miles Davis, Chaka Khan et des rappeurs comme Ice-T et Big Daddy Kane.

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Back on the Block est un album révolutionnaire qui va durablement influencer l'évolution du hip-hop et surtout faire évoluer le regard du public et de l'industrie musicale sur ce genre qui à l'époque reste encore confiné dans les marges. Qu'un musicien de la trempe de Quincy Jones qui a suivi les cours de composition de Nadia Boulanger, joué avec Miles Davis et produit le disque le plus vendu de l'histoire de la pop s'intéresse à ces artistes va évidemment changer la face du monde musical. Sur le morceau titre de l'album que nous venons d'écouter, Jones invite des rappeurs comme Ice-T, Big Daddy Kane, Cool Moody et Melle Mel. Et il les fait collaborer avec des légendes du jazz, du rhythm and blues comme Ella Fitzgerald et Miles Davis, contribuant ainsi à légitimer le hip-hop et à le rapprocher des générations précédentes.

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1: Autre fusion étonnante présente sur l'album Back on the Block de Quincy Jones, cette chanson qui fait cohabiter la pulse jazzy et le groove de la voix du jazzman Bobby McFerrin avec des rythmiques urbaines, synthétiques et saccadées utilisées dans le hip-hop. Ce mélange qui semble complètement naturel à l'oreille démontre la dextérité et le talent d'arrangeur de Quincy Jones qui font le scat de ces chanteurs de jazz dans une pulse funky très moderne, un travail d'orfèvre. Cet album a remporté plusieurs Grammy Awards, dont celui de l'album de l'année, démontrant que le rap pouvait être intégré dans des projets musicaux d'envergure et qu'il pouvait être célébré par l'industrie du disque. Il a ainsi influencé de nombreux artistes et producteurs qui ont ensuite cherché à mélanger le hip-hop avec d'autres styles, ouvrant la voie des musiciens comme Jazz Mataz ou The Roots, qui ont bâti leur identité sur cette fusion entre jazz et rap. En somme, Quincy Jones avec Back on the Block a non seulement honoré l'héritage du jazz, mais il a aussi aidé à briser les barrières entre les générations et les genres musicaux, renforçant la légitimité du rap dans le paysage musical international. Il mérite donc largement ce statut d'album culte, et il mérite également que l'on conclue cet hommage au génie de Quincy Jones avec un dernier titre, One Man Woman, que nous chante une de ses collaboratrices favorites, Syda Garrett.

Avec ce jingle, nous lançons une rubrique de notre émission consacrée à la musique du 21e siècle. En effet, je vous propose d'évoquer chaque semaine les chansons que nous écoutions il y a 10 ans, il y a 20 ans, soit le meilleur des années 2005 et 2015. Et cette semaine, nous démarrons avec la sensation British de l'année 2005, Kaiser Chiefs. Ces cinq musiciens venus de Leeds dans le nord du pays incarnent parfaitement sa culture du rock du nord de l'Angleterre qui régulièrement nous livre des groupes taillés pour le succès. Des Buzzcocks à Oasis en passant par les Arctic Monkeys, la formule est à peu près toujours la même. Une énergie communicative, une morgue assumée, des mélodies accrocheuses et un savoir-faire reposant sur des générations de groupes à succès. Difficile de résister à ce premier album du groupe, Employment, qui sera certifié 5 fois platine au Royaume-Uni l'année de sa sortie.

En 2015, changement d'ambiance et de génération avec un album signé du vétéran Van Morrison qui fête cette année-là ses 70 ans, dont plus de 50 passés sur scène. Pour l'occasion, il s'offre un album de duo avec quelques amis britanniques comme Mark Knopfler, Steve Winwood ou Georgie Fame, mais également le gratin des voix jazz et soul américaines de Gregory Porter à Natalie Cole en passant par Bobby Womack. Mais le duo qui a retenu mon oreille et que je vous propose à suivre dans la lumière au grenier, il le chante avec ma préférée, la légendaire Mavis Staples, dont j'ai eu maintes fois l'occasion de vous faire écouter la voix dans mes émissions.

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Mais voici le moment des nouveautés. Nous démarrons avec le retour de Manu Chao. Un retour que les fans attendaient depuis plus de 17 ans, mais qui ne va pas les dépayser. Le chanteur Globetrotter reprend en effet la formule habituelle de ses ritournelles chantées alternativement en français, en espagnol, en anglais et en portugais, sur des rythmes enjoués entre reggae, folk et ambiance latine. Toutefois, on note sur ce nouvel album un effort sur la qualité des mélodies qui permet de renouer avec le charme addictif de ses premiers tubes. A noter également une collaboration étonnante avec le vétéran Willie Nelson qui vient poser sa voix éraillée sur Heaven's Bad Day, une chanson de cow-boy à chanter autour d'un feu de bois avec guitare, harmonica et claquement de mains.

C'était San Severino, un autre chanteur français qui revient en forme avec ce titre « On n'est pas bien là », un extrait de son nouveau disque « C'était mieux avant ». Un retour aux sources après quelques projets où le Parisien avait voulu s'écarter de ses chemins habituels en rendant hommage notamment au chanteur François Béranger ou en montant une pièce de théâtre musical. Là, c'est le San Severino qu'on aime qui est de retour avec son humour gouailleur, ses rythmiques acrobatiques et sa guitare blues incisive. La dernière nouveauté du jour va certainement vous donner des fourmis dans les jambes et vous réchauffer les oreilles. Cuchi Cuchi est le titre phare du nouvel album d'Eric Alejandro Iglesias Rodriguez, connu professionnellement sous le nom de Sima Funk. Ce jeune musicien cubain s'est fait connaître en 2021 avec un premier disque mélangeant le funk, le hip-hop avec la musique cubaine et afro-caribéenne. On retrouve dans ce mélange éruptif la même énergie communicative que sur les premiers tubes de Bruno Mars. Alors montez le son et laissez-vous aller pour un tour de Cuchi Cuchi.

Et voici la fin de notre émission et notre fil rouge consacré à Bruce Springsteen et cette semaine une des chansons les plus personnelles et émouvantes du boss Factory. Dans cette ballade qu'il chante d'une voix grave au sens propre comme au sens figuré, le jeune Springsteen, alors âgé de 28 ans, rend hommage à la vie de labeur de son ouvrier de père. Alors qu'il a longtemps eu des relations orageuses avec ce père qui acceptait mal son choix d'une vie de saltimbanque, Springsteen montre ici tout le respect et la tendresse qu'il a fini par accorder à cet homme qui a travaillé dur pour offrir une vie décente à sa famille. Springsteen démontre tout son talent pour incarner ses personnages de working class hero, alors que de son propre aveu, il n'a jamais exercé d'autre métier que celui de musicien. C'est ce qu'on appelle tout simplement le talent.

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